0: C'est un dommage réfléchi. Les princes de l'église de Christ au Congo ont compris les enjeux de cette guerre. Ils ont compris les jeux tels qu'ils se jouent. Ils ont compris les joueurs qui sont sur terrain. Et ils ont compris le terrain des jeux. Et à la maîtrise de tout ça, ils ont choisi pour la sagesse, celle de ne pas accompagner un débat clivant, un débat dangereux. Tout le monde sait que cette constitution interdit sa révision pendant la guerre. Et personne ne peut nous dire aujourd'hui que la RDC n'est pas en guerre. Dès lors que le pouvoir central a perdu le contrôle d'une partie de son territoire et de sa population, et avoir tous les procès aujourd'hui ouverts des généraux, on sent vraiment que le pays est en difficulté réelle.
1: Alors, face à la crise sécuritaire que traverse le pays, quelle contribution l'Église du Christ au Congo peut-elle apporter pour favoriser une sortie de crise?
0: Elle va faire beaucoup de choses. Elle a toujours fait beaucoup. Elle peut encore faire. C'est une grande plateforme au sein de la société civile dans sa composante confession religieuse. Je viens de faire allusion au pacte social qui était un document conjoint, un plan de sortie qui est nécessaire produit avec la CENCO. Aujourd'hui, je sais, je peux me tromper, mais je l'avais lu dans la presse que SCC5 avait harmonisé leur agenda avec les experts de la présidence. Et nous pouvons inviter le chef de l'État, aujourd'hui le président Félix Tshisekedi, à sortir cet agenda de ce territoire de manière à mettre en œuvre ces documents-là, ce plan de sortie. Le pays a besoin de la tranquillité aujourd'hui. On en a marre. Les peuples souffrent, la population souffre. La population congolaise souffre. La misère a atteint les limites acceptables. La précarité a atteint les limites acceptables ou tolérables. Et tous ceux qui pensent qu'ils ont le souci des Congolais, ils doivent aider pour que la paix s'installe maintenant. Et cela n'est possible que les uns et les autres respectent leurs propres engagements. Kinshasa et Goma s'étaient réunis dernièrement en Suisse. Ils ont fait un plan de cesser les faits. Et avant ça, ils avaient déjà un accord cadre. Nous attendons d'eux qu'ils respectent leurs propres engagements. On a marre avec la guerre. Et donc, l'ECC a un rôle important. Elle a toujours joué son rôle, non seulement sur le plan de spiritualité, mais aussi sur le plan social et humanitaire. L'ECC a beaucoup d'infrastructures scolaires. L'ECC a beaucoup d'infrastructures médicales. Donc, elle fait déjà beaucoup pour les pays, l'ECC, à côté des autres comme catholiques. Et d'autres français d'assez civils qui font déjà beaucoup de choses dans le cadre d'encadrement spirituel, humanitaire et médical de la population, même dans le cadre de l'éducation de la population, mais aussi dans le cadre politique. L'ECC a un rôle important à jouer parce que tous ces politiciens viennent prier chez eux. Beaucoup de politiciens viennent, si ce n'est pas catholique, ils sont autour des églises de l'ECC. Et donc, ils discutent avec ces politiciens, ils les reçoivent, ils discutent avec eux. Et ils ont fait un plan de sortie de crise. Nous pensons qu'il est temps pour le chef de l'État de remettre ce plan de crise en discussion et voir comment le mettre en œuvre pour l'intérêt suprême de la nation. S'il y a des choses à parfaire dans ce plan de l'ECC 5 ans, tant mieux, il faut le mettre à la discussion et ouvrir les débats pour que les gens y apportent leur contribution. Mais sinon, le dialogue tel qu'il est prôné par SCC5O, je reste convaincu que c'est la voie royale pour certains pays de cette crise.
1: Monsieur Oswald de Roubache, à nous vous remercions.
0: Merci beaucoup, je vous remercie.
1: Ainsi s'achève ce numéro de Parlons-en consacré à la position de l'Église du Christ au Congo sur la question de la révision de la Constitution et à son rôle dans la recherche de la paix en RDC. Notre invité Oswald de Roubacha, acteur de la société civile, a partagé son analyse sur ces différents enjeux. Merci à lui d'avoir répondu à nos questions. Merci également à vous de nous avoir suivis. À la prochaine pour un nouveau numéro de Parlons-en.
2: Merci également à vous Amere Mudekereza pour ce magazine. 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

C'est votre humble serviteur, le grand pasteur, Mushagabisa Kajabika Michel. Je suis très honoré du bureau du bureau de la composante confession religieuse.

0: composition syndicale. Nous saluons aussi tous nos camarades, nos frères, nos sœurs qui animent les organisations de la société civile, que ce soit les bureaux élargis, bureaux restreints, tous les autres, tous les syndicats, c'est ce que nous les saluons en passant, voilà.
1: Oui, de même, nous sommes avec un collègue de la société civile de Sonoyo de Tchiriri qui va aussi devoir se présenter comme il vient de faire son entrée au studio. Présentez-vous.
2: Merci beaucoup. Bonjour à tous les co-débatteurs. Je suis Cédar Aksanti Balungwe, président de la société civile bureau de coordination Sonoyo du quartier Tchiriri. Nous saluons aussi les auditrices ainsi que les auditeurs de la radio Maendeleo.
1: Merci beaucoup pour la présentation. Chères auditrices et auditeurs de la radio Maendeleo, dans cette émission, nous allons débattre autour de la position du bureau de coordination de la société civile du Sud Kivu sur les débats des changements de la constitution ici dans notre pays en République démocratique du Congo. C'est depuis l'année 2024 que la société civile du Sud Kivu avait rendu public son communiqué s'opposant fermement au projet de changement ou révision de la constitution dans notre pays. Elle dénonce une distraction politique et craint que cette démarche ne serve qu'à instaurer une présidence à vie en modifiant les articles verrouillés. Tandis que les principaux arguments de la société civile sont 1. Priorité aux urgences sociales. Les activistes de la société civile de Sud Kivu estime que les conditions de vie précaires de la population et la crise sécuritaire issue dans l'est du pays devaient être les priorités absolues du gouvernement et non la modification des textes réglementaires. 2. Menace de recul démocratique. La société civile craint que les changements permettent de supprimer la limitation des mandats présidentiels, ouvrant la voie à un troisième mandat pour le président Félix Tshisekedi. 3. Appel à l'apaisement. Des structures ou des organisations membres de la société civile du Sud Kivu ont appelé les acteurs politiques à l'apaisement, mettant en garde contre les tensions institutionnelles qu'un tel passage en force pourrait provoquer. Merci. Voilà ce que la société civile de Sud Kivu avait pensé il y a quelques années, parce que c'est depuis 2024 que la société civile a commencé à dénoncer cette démarche qui ne semblait pas être une bonne démarche pour l'évolution démocratique dans notre pays. Jusqu'à ce jour, c'est toujours la même position, rien n'a changé, et voilà pourquoi nous allons nous tourner du côté de Laura Kadjiwami pour nous en parler plus.
0: Merci beaucoup pour ce sujet qui est à la une. Alors, notre position reste celle-là. Nous sommes fermes, nous avons dit clairement qu'on ne peut pas toucher à la Constitution. Nous sommes référés à certains articles de la Constitution.
1: Oui.
0: L'article 219 qui dit ceci: aucune révision ne peut intervenir pendant l'état de guerre, nous sommes en guerre, pendant les temps d'urgence ou les temps de siège, l'état de siège, ou pendant l'intérim à la présidence de la République, ni lorsque l'Assemblée nationale et le Sénat se trouvent empêchés de se réunir librement. 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

0: est devoir de les redistribuer équitablement et de garantir les droits au développement. 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
0: 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Donc, vous savez, vous savez, bakifanya les révisions constitutionnelles et les révisions et les référendums plutôt na chie huku tunafanya pétition kusema tunajitosha mwiyako huku na siyani tuya vile 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
2: 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En tout cas, ce n'est même pas une priorité. C'est pourquoi la société civile a refusé. La société civile est mobilisée. La société civile est déterminée qu'on ne doit pas toucher sur cette constitution. On ne doit pas toucher sur cette constitution parce que, kuko priorité zamingi mwinchi, mais, bon, bah, la science a vu qu'on a tendance à piétiner constitution. 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
1: 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Tu as un représenté, tu as
2: un. Non, tu as un changement de salaire. Nous sommes dans la boule. Tu as un $35,000.
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2: 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C'est pas une. Bon, on a un peu de temps. Donc, tu as un.

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1: 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Quand on a mal imbalé ça va nous couper. 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

0: Voilà, merci beaucoup. Donc, programmation à Mouchou et à Ilekipindi à Léo. 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

0: Le fait de l'information en trois titres, la classe politique et la société civile réagit positivement à la position de l'église du Christ au Congo-ICC sur le projet du changement de la constitution. Pour beaucoup, il s'agit d'une position sage et responsable. Au soin de Benjamin, acteur de la société civile du Sud qui vous considère que la position de l'ICC corrobore avec celle de la SANCO qui propose l'organisation du dialogue à travers le pacte social pour un consensus des acteurs politiques et sociaux. La négligence de certaines personnes et l'opposition à l'existence du virus Ebola dans la zone de santé de Katana et de Miti-Moressa en territoire de Kabare peuvent rendre la riposte complexe sur ces messages et de la société civile de Katana qui appelle les habitants de ce groupement à respecter les mesures barrières en rappelant qu'elle heure n'est plus au doute. En sport, la RDC affronte le Chili ce mardi 9 juin à partir de 18h de Bukavu en match amical international des préparations de la Coupe du Monde qui démarre ce jeudi 11 juin prochain. Donc pour le sommaire, dans quelques instants, les détails.
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0: Plusieurs maisons prennent feu sur avenue Kanrizi au quartier Tchaï dans la commune de Bagira depuis l'avant-midi de ce mardi 9 juin 2026. Des sources contactées sur place indiquent que l'origine du feu n'est pas connue jusque-là, mais des efforts pour éteindre le feu sont en cours pour limiter sa propagation. Plus de détails dans nos prochaines éditions. Et dans la partie sud-sud de la province du Sud-Kivu, précisément dans les hauts plateaux de Fizi-Minembwe, tout comme dans la partie nord précisément de Miti-Bougoré dans le territoire de Kabaré, les fronts militaires sont toujours en ébullition malgré les appels au cessez-le-feu. Au sud comme au nord, c'est presque tous les jours que des affrontements rudes sont rapportés entre les troupes de l'AFSAM-23, toujours Néo et la coalition gouvernementale, composée des forces armées de la RDC, de Wazalendo et leurs alliés burundais. Détail avec Myriam Mufano.
2: Dans la partie sud, par exemple, des sources locales indiquent que les combats ont commencé depuis le 5 juin dernier, avec notamment les bombardements par drone des positions occupées par les troupes de l'AFSAM-23 Tuaneo dans différents villages aux alentours de Minembu et Mikenge dans le secteur d'Itombwe à cheval entre les territoires des Fizi et Mwenga, alors que plusieurs civils avaient été tués et d'autres blessés dans une attaque menée dans la nuit de samedi à dimanche dernier. Les dernières informations confirment une contre-offensive de l'AFSAM-23 Tuaneo qui a abouti à la réponse du village de Mikenge dément des FRDC. Ces derniers se seraient retournés pour se concentrer dans le village Point Zéro et ses environs, indiquent des sources sécuritaires. Dans cette partie de la province, l'on rapporte des déplacements massifs des populations vers des zones jugées sécurisées, en plus de la destruction de plusieurs infrastructures vitales, à l'instar des écoles. Dans la partie nord, ce sont de nouveaux combats qui sont rapportés depuis l'après-midi du lundi 8 juin dernier, dans plusieurs villages situés aux alentours du parc national des Kaozi-Biega, principalement dans le groupement des Bougoré et un territoire des Kabaré. Les martins de mardi 9 juin 2026 encore, de fortes détonations ont été rapportées dans les villages des Tibati, Kabulungu, Mulangala, Chissiro et aux environs du centre de recherche en sciences naturelles de l'Uro. Un correspondant basé dans la zone parle d'une paralysie totale des activités depuis tôt le matin. Les personnes qui devaient se rendre au champ ou rejoindre leur poste ont dû rebrousser chemin et d'autres sont carrément restées chez elles. Au moins 4 corps sans vie de personnes atteintes par balles ont déjà été découverts depuis le combat des lundi 8 juin dans cette partie de la province du Sud-Kivu, rapporte un responsable local contacté. Celui-ci ajoute que la plupart de ces villages se sont vidés de leurs habitants depuis plusieurs semaines maintenant à la suite des exactions, des cas de viol, de pillage et la crainte des affrontements qui éclatent dans la zone à tout bout des champs.
0: Et la société civile sous le nom du territoire de Walungu plaide pour le renforcement des mesures sécuritaires sur la route nationale numéro 2 Bukavu-Walungu dans le territoire qui porte le même nom. Cette structure l'a signifié au cours d'un entretien avec Radio Mandelo mardi 9 juin au lendemain d'un braquage perpétré contre des passagers à bord des motos et des véhicules qui effectuent le transport en commun sur cet axe routier dans la nuit du lundi 8 au mardi 9 juin entre les localités Bidekam et Kaimbari. Cette structure déplore de constater que des cas de braquage continuent d'être signalés sur cette route le jour comme pendant les heures tardives, malgré des multiples alertes au sujet du dit braquage. Notre source signale Parmi les biens emportés figurent de l'argent, des téléphones portables et plusieurs autres biens des passagers. Tout en saluant l'organisation des patrouilles militaires sur le tronçon routier Kidodo Bomocho, cette structure citoyenne veut voir ses patrouilles être élargies sur d'autres axes sur cette route pour la sécurité des passagers. Le président de la société civile Force Vive en territoire de Walungu, Christian Ziganira, en parle.
3: C'était des hommes armés qui ont barricadé cette route. Les motos de provenance de Bukavu sont tombées dans ces embuscades et même deux véhicules. Il y a eu 4 motos et 2 véhicules qui sont tombés dans ces embuscades. Les passagers ont perdu de l'argent, des marchandises et d'autres biens de valeur et même des téléphones. Ces hommes armés sont restés là-bas pendant un grand temps pour attendre d'autres véhicules. Il a signalé que les temps passés, il y avait des patrouilles qui s'est menée sur cette route et elle était déjà sécurisée. Actuellement, c'est encore un danger qui se répète à cause de ces armes qui étaient dispersées par-ci, par-là et juste au début de la guerre. Nous demandons à la population, aux usagers de cette route d'être très vigilants, de voir comment répartir leur temps, surtout des voyages pour ne pas tomber dans de telles embuscades. Nos autorités aussi de continuer à mener des patrouilles, à intensifier des patrouilles sur cette route pour sécuriser la population et pour sécuriser les biens de la population.
0: Christian Ziganira, président de l'Ostée civile Force Vive en territoire de Walungu, micro de Radio Mandeléo. Et dans la ville de Bukavu, les habitants des avenues Mungu Telecom, Kansnel, Météo, Ruzizi et avenue du Stade, au quartier de Nera, en commune d'Ibanda, dénoncent la persistance de l'insécurité dans cette partie de la ville. Cette insécurité se manifeste par des attaques nocturnes perpétrées par des hommes armés non notamment identifiés, des cambriolages dans des boutiques et maisons des particuliers, et des attaques contre les passants aux heures Vespéral, le pont avec Myriam Mufano.
2: Les cas les plus récents remontent au samedi dernier où plusieurs maisons ont été la cible de ces malfaiteurs, emportant aussi de l'argent, des téléphones portables et divers biens de valeur. À cela s'ajoute une série de braquages enregistrés dans ces mêmes avenues, au cours desquels des téléphones portables ont été arrachés, d'importantes sommes d'argent dérobées, de marchandises et d'autres effets personnels. Les habitants du milieu déplorent cette situation qui vient accentuer davantage leur vulnérabilité, surtout en cette période où ils font face à une conjoncture économique difficile et à une baisse considérable du pouvoir d'achat. Il plaide pour l'implication des autorités compétentes afin de garantir la sécurité de la population et ses biens. L'un d'eux en parle dans cet élément.
4: Ce soir, quand je vois Mungu, on a dénoncé l'insécurité.
5: Nous, habitants de Mungu, nous dénonçons l'insécurité persistante dans notre milieu. Moi qui vous parle, j'ai été victime. Ces malfrats m'ont pris récemment mon téléphone, pas à bank et beaucoup d'effets nécessaires. Ils prennent tout sur leur chemin en intimidant les habitants. Ils détiennent même des armes à feu. Nous demandons aux autorités de multiplier des patrouilles dans notre avenue Mungu, car nous souffrons. Le peu que les parents cherchent pour nourrir les familles est en train d'être emporté par ces malfrats. Que les autorités renforcent la sécurité ici à
2: Mungu. Et pour faire face à cette insécurité, plusieurs résolutions ont été prises au cours d'une réunion entre le chef des quartiers d'Indéré, les cadres des bases et certains leaders locaux. Pour le chef des quartiers d'Indéré, Albert Migabunyagaza, la vigilance doit être de mise. Ceci passe par la dénonciation de tout mouvement suspect, la collaboration avec les services de sécurité et la lutte contre la consommation abusive de boissons fortement alcoolisées. Le pasteur Albert Migabunyagaza en parle.
6: Trois petites résolutions ont été prises, à savoir, nous avons demandé à toute la population d'être vigilante et de dénoncer les entrées et les sorties dans les avenues et que nos équipes d'alerte de sécurité qui sont déjà mis sur pied puissent travailler d'arrache-pied. Les équipes d'alerte sécurité dans cette avenue n'est pas jusque-là fonctionnelle. Nous avons aussi voulu que la population puisse aussi avoir des réunions permanentes pour discuter d'une manière transparente et globale sur la question de sécurité pour lutter contre la sécurité dans chaque avenue. Là, on doit utiliser les vuvuzelas. On doit aussi dénoncer avant le temps s'il y a un mouvement suspect, développer cette capacité-là de dénicher les mouvements qui peuvent entraver la situation sécuritaire.
2: Il appelle également la population, en particulier la jeunesse, à intégrer les équipes d'éveil et d'alerte sécuritaire afin de contribuer à l'interpellation de ces groupes malveillants pour que leurs membres soient mis hors d'état de nuire.
0: Et la position de l'Église du Christ au Congo ICC sur le débat autour de la révision de la Constitution en cette période de crise sécuritaire est sage et responsable. Elle rentre dans celle défendue avec la CENCO à travers le pacte social pour la paix en RDC. C'est ce que pense Oswald Rubasha, acteur de la société civile, dans une interview accordée à Radio Mandeléo lundi 8 juin 2026. Selon lui, le débat sur la révision de la Constitution est inopportun alors qu'une partie du territoire national demeure sous une autre administration. Il estime que la priorité doit être la paix, la cohésion nationale et la mise en œuvre des engagements déjà pris pour sortir le pays de la crise. Oswald Rubasha appelle les autorités congolaises à relancer le dialogue national proposé par l'ECC et la CENCO. Il considère que les confessions religieuses ont un rôle important à jouer pour mobiliser les Congolais autour de la paix et de l'intérêt national. Il en parle dans cet extrait.
7: La position de l'ECC, c'est une position sage, c'est une position qui cadre avec la position déjà que l'ECC avait dégagée bien avant, à côté de la CENCO, dans leur plan de sortie que l'on a appelé pacte social. Et nous pensons que ce plan de sortie est la voie royale et que le chef d'État, président Félix Tshisekedi, a vraiment intérêt à remettre ce débat sur le plan de la place publique et voir dans quelle mesure lancer ce dialogue national et l'ECC à côté de la CENCO un rôle à jouer et mobiliser tous les acteurs congolais, politiques, non politiques, acteurs économiques, ainsi de suite, de manière à ce qu'ensemble, nous puissions nous engager sur la voie de la paix. La paix en RDC est avant tout l'affaire des Congolais. Sont Congolais de faire la paix, de construire la paix, parce que la paix se construit. La paix ne se décrète pas. Ce n'est ni Washington, ni Paris, ni Doha, ni quoi. Ce sont des partenaires internationaux sont importants pour nous accompagner, mais ils ne sont pas décisifs pour la construction de la paix en RDC.
0: Et toujours au niveau national, la coalition de l'opposition article 64, C64, a annoncé lundi avoir décidé de reporter le dépôt de sa plainte contre Félix Tshisekedi afin d'y intégrer des nouveaux éléments juridiques et factuels ainsi que des pièces supplémentaires recueillies récemment. Dans un communiqué signé par Martin Fayoulou de l'ECID, Jean-Marc Kabound, Moïse Katumbi d'Ensemble, Augustin Matata Pogno de LGD et Delice et Sanga d'Envol, la coalition réaffirme sa détermination à défendre l'ordre constitutionnel et l'état de droit. Santé à présent, les habitants du groupement de Catalans en territoire de Cabaré sont appelés au strict respect des mesures d'hygiène afin d'éviter la propagation de la maladie à virus Ebola dans cette partie du sud Kivu. La société civile de la place qui lance cet appel estime que l'heure n'est plus au doute sur l'existence du virus Ebola déjà confirmé dans les zones de santé de Katana et Mitimuresa en territoire de Cabaré. En quoi le président de cette structure, Emmanuel Mouroula, le problème qui peut faire que cette maladie ne soit pas maîtrisée rapidement à Katana proviendra de la négligence de certaines personnes. Il appelle à la lutte collective en demandant à la population de respecter les normes barrières et aux autorités sanitaires de renforcer la prise en charge pour éradiquer cette maladie qui constitue un risque grave de santé publique. Emery Mouroula en parle.
8: C'est une maladie qui est déjà confirmée dans nos deux zones de santé. Seulement qu'il y a encore des Thomas qui n'ont pas encore accepté que la maladie est réelle et ils veulent voir les cadavres de leurs yeux pour accepter. Et c'est tout ce que les autorités sanitaires ne peuvent pas accepter ou accréditer parce qu'on ne peut pas accepter que la maladie fasse rage dans les milliers pour que tout le monde accepte que la maladie existe. Nous devons lutter ensemble pour éradiquer la propagation de ce virus. Et vous savez que par la maladie à virus Ebola, nous sommes dans une zone épidémiologique. Il y a d'autres épidémies qui sont dans les milieux, comme le choléra, nous avons aussi les monkeypox. Et c'est presque les mêmes gestes barrières qui vont nous aider à éradiquer la propagation de ces maladies.
0: Et au niveau national, l'épidémie de la maladie à virus Ebola, la souche Bundibugyo, continue de progresser dans l'est de la RDC selon les derniers rapports sur la situation épidémiologique publiée par l'Institut national de santé publique INSP. Les provinces de l'Ituri, du Nord Kivu et du Sud Kivu totalisent désormais 550 cas confirmés, dont 101 décès. Les données arrêtées au 6 juin font état de 27 nouveaux cas confirmés enregistrés en l'espace de 24 heures, illustrant la poursuite de la transmission dans plusieurs zones affectées. Selon le rapport, 283 patients sont actuellement hospitalisés ou placés en isolement. Avec 91 décès parmi les cas confirmés, le taux de létalité globale est estimé à 17,7%, précisent les autorités sanitaires, tout en indiquant que certaines données demeurent en cours d'harmonisation. Vous suivez Radio Mandela exactement 12h13 à présent, parlons sport.
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0: La RDC affronte le Chili ce mardi 9 juin à Orléans en France en match amical international de la préparation de la Coupe du Monde qui démarre jeudi 11 juin prochain. Les deux sélections sont déjà annoncées en France pour ce match. La RDC était à Marbella en France, mais avec la délocalisation de la rencontre, la délégation a été obligée de se rendre aussi en France. Il s'agit du dernier match de la RDC avant de se rendre à Houston aux États-Unis, où le pays disputera son premier match le 17 juin avec pour adversaire le Portugal. RDC Chili, coup d'avant de la rencontre, 18h heure de Bukavu. Et les abonnés de Canal Plus pourront suivre les matchs de la Coupe du Monde à travers plusieurs chaînes nationales disponibles dans les bouquets de l'opérateur malgré l'absence des diffusions de la compétition sur les chaînes sportives Canal+. La précision est de Simeon Moulaba, responsable vente chez Canal+, dans une interview accordée à Radio Mandeleo lundi 8 juin 2026. Selon lui, les rencontres seront notamment retransmises sur la RTNC ainsi que sur les chaînes nationales ivoiriennes, sénégalaises et d'autres télévisions détentrices des droits des diffusions et qui sont disponibles dans les bouquets Canal+. Par ailleurs, précise notre source, le kit Canal Plus est actuellement vendu à $25. Cette offre comprend le matériel et un abonnement de 30 jours. Simon Moulaba précise en outre que tout abonné qui renouvelle son abonnement avec la même formule bénéficiera gratuitement de l'accès à l'ensemble des chaînes Canal Plus pendant 90 jours. Je vous propose de l'écouter.
10: Nous sommes passés venir donner trois bonnes nouvelles. Et la bonne nouvelle, c'est que nous sommes en pleine promotion, que nous avons commencé depuis le début de ce mois de juin. Et la promotion dit ceci, que les kits actuellement se vendent à $25. Donc avec $25, le client va avoir et le matériel et son abonnement pendant 30 jours. Et la deuxième bonne nouvelle, nous sommes venus informer à tous nos clients que tous ceux qui avaient l'abonnement avant et s'ils venaient se réabonner avec la même formule qu'ils avaient, ils auront droit à toute la chaîne Canal Plus pendant 30 jours. Et l'information que nous avons et qui tourne déjà autour des oreilles de nos clients, c'est que Canal Plus ne va pas diffuser la Coupe du Monde. C'est vrai que le chaîne Canal Plus ne vont pas diffuser la Coupe du Monde, mais au moins nos clients auront droit à suivre la Coupe du Monde via les chaînes nationales. RTNC, la chaîne ivoirienne et la chaîne nationale sénégalaise, et ils vont nous diffuser la Coupe du Monde en intégralité.
0: Minutes par ici pour enfin ce Radio Journal. Joseph Tizungu a assuré la mise en onde. Merci infiniment à vous tous de nous avoir suivis.

0: 2026 à l'hôpital général de référence de Bukavu après une courte période de maladie. Que cette triste nouvelle parvienne aux amis, frères et connaissances suivants, à la communauté Moua, aux amis et frères se trouvant en Europe, Kinshasa, Burundi, Uvira, Idui, Goma, Chikonde et partout ailleurs, à toute la communauté sportive de Bukavu, à tous les membres des BBC Carrefour, le 10 septembre à Bouo, le 5 rond-point Carrefour, au VC Les Épaves. Le programme de l'enterrement vous sera communiqué ultérieurement. Pour la famille, Benjamin Bukaraba signe ses communiqués.
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0: C'est avec une profonde douleur et tristesse que la famille Kiriro annonce aux proches, amis et connaissances le décès de sa fille répondant au nom de Chokano Chiza Chizungu, fille de Chizungu Shabadeu Kiriro, mort survenue à Nyangezi Chibimbi dans les après-midi de ce lundi 8 juin 2026. Que cette triste nouvelle parvienne à la grande famille Kiriro, Athanase Bimoule, Kambaza Alphonse Lubungo, Abukavu, Masembe Lukungulika, Mavungu à Karundu, Mbaka à Luchiga, Namusenge à Bukavu, à tous les ressortissants de Mushenyi, Buzonga, Chibimbi, Chirundu, Lubanda Karongo, Nyangezi vivant à Bukavu et partout ailleurs, à la famille Karabandoa, Regema à Bukavu et Mulende, à la famille Mwalimunta Lugwika à Buzona et à Bukavu, à la famille Raisa Luinja et à Bukavu, à la famille Muguma, Arkias, Arachiza Kabayu Akaziba, à la famille Basimike Bagaya Bukavu et Burini, à la famille Madini Amushenyi, à la famille Baizire Guillaume à Bukavu, à la famille Kababalire Amushenyi Buzonga, à la famille Lazaro Achirundu. L'enterrement est prévu ce mardi 9 juin 2026 à Nyangezi Chibimbi, lieu de Dei Badesir et Bimoule Athanase, père de la famille, signe ses communes. 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

Mesdames et messieurs, bonjour et bienvenue dans Parlons-en. L'Église du Christ au Congo ECC s'est récemment prononcée contre toute révision de la Constitution dans le contexte actuel marqué par la persistance de l'insécurité dans l'Est de la RDC. Une position qui intervient alors que les débats sur une éventuelle réforme constitutionnelle continuent d'alimenter les discussions au sein de la classe politique et de la société civile. Pour l'ECC, la priorité du moment devrait être la recherche des solutions à la crise sécuritaire et humanitaire qui affecte plusieurs provinces du pays. L'Église du Christ au Congo estime qu'un dialogue national inclusif reste indispensable pour renforcer la cohésion nationale et consolider la paix. Dans Parlons-en aujourd'hui, nous recevons Oswald de Rubacha, qui est acteur de la société civile. Il revient sur la position de l'ECC face au débat sur la révision de la Constitution. Il analyse également le rôle que les confessions religieuses peuvent jouer dans la recherche de la paix, la promotion du dialogue et la mobilisation des Congolais autour de l'intérêt national. Je suis Omer Moudekerez à la présentation. La technique est assurée par Émile Mouindo. Mesdames et messieurs, restez avec nous car c'est maintenant que ça se passe.

0: Monsieur Oswald de Rubasha, bonjour. Comment réagissez-vous à la position récemment exprimée par l'ECC sur la question de la révision de la Constitution?
1: Oui, nous avons suivi le refus de l'ECC de soutenir la révision de la Constitution. Je trouve cette position vraiment sage. Elle est vraiment sage. Elle traduit effectivement l'état d'esprit des dirigeants de l'ECC. Ils viennent de montrer qu'ils sont restés fidèles aux engagements qu'ils avaient déjà pris bien avant. Nous devons nous rappeler que l'ECC, à côté de Senko, avait déjà donné une position commune. Donc, quand la guerre a commencé, ils avaient développé un certain nombre d'idées qu'ils ont traduites dans un document qu'ils ont appelé Pacte social pour la paix en République démocratique du Congo. Et ce plan de sortie de crise avait été partagé aux différents acteurs nationaux, étatiques et non étatiques, même aussi à certains milieux diplomatiques, voire certains pays de la région. Et nous, personnellement, nous avions soutenu la démarche du couple ECC-Senko autour de ce pacte social. Et si je ne me trompe pas, déjà, le chef de l'État à son niveau avait reçu la délégation ECC-Senko, qu'ils avaient écouté, et après ils avaient construit une équipe mixte composé d'experts ECC-Senko, d'experts de la présidence. Cette équipe avait travaillé, si je ne me trompe pas, si ma mémoire ne me trahit pas, je crois déjà fin mois de juin de l'année passée, cette équipe mixte avait remis un document, un agenda harmonisé de l'État. Et depuis, bon, c'est le silence radio. Mais qu'à cela ne tienne, aujourd'hui, l'ECC a donné sa position. C'est une position sage, c'est une position qui traduit effectivement la position qu'elle avait déjà développée bien avant. Et l'ECC tient à rester fidèle à ses propres engagements, à la parole qu'elle avait déjà donnée à travers cette proposition de pacte social. Et je trouve vraiment responsable, sage, une telle attitude. Cette constance, malgré la pression qu'ils ont subie, malgré des menaces, certainement, ne vous en faites pas. Ces gens sont très calmes, sérieux. Peut-être qu'ils ne peuvent pas le dire ouvertement, mais on sent, dans tout celui qui vit à Kinshasa, sait comment les gens subissent des pressions pour soutenir la révision, le changement de la Constitution. Et nous avons vu des politiciens, pas n'importe lesquels, derrière les responsables de l'ECC. C'était pas gratuit. Certainement que les princes de l'église ECC, l'église de Christ au Congo, ont subi des pressions énormes, mais ils sont restés debout. Ils ont gardé leur tête sur les épaules. Quand serviteurs de Dieu engagés, ils ont choisi la voie de la sagesse. Parce qu'aujourd'hui, le débat de la révision de la Constitution ou de son changement, c'est un débat malsain et dangereux d'ailleurs. Parce qu'un débat comme celui-là, dans un contexte où le pouvoir central a perdu le contrôle d'une partie de son territoire, a perdu le contrôle d'une partie importante de sa population, c'est presque des... Surtout si on prend la population de Goma, Bukavu et tous ceux qui sont dans l'espace occupé par l'AFC-M23, ce sont des millions de Congolais. Pas moins de 5 millions de Congolais aujourd'hui qui sont sous contrôle, sous administration AFC-M23. Le pouvoir qui s'est perdu le contrôle de sa population, de sa population. Et dans un contexte comme celui-là, on ne peut pas engager un débat qui divise la nation. La nation aujourd'hui a besoin de l'unité. La nation aujourd'hui a besoin de la cohésion, d'avoir une vision commune quant à la sortie de la crise. Mais à venir engager un débat clivant comme celui de la révision de la Constitution, c'est extrêmement dangereux. C'est encore trop dangereux que ce débat soit plutôt lancé par ceux qui dirigent le pays. On comprendrait, on tolérerait que ce débat soit venu de l'opposition non parlementaire ou de certains esprits libres de la société civile par-ci par-là. Mais que ce débat soit venu, entretenu, soutenu par ceux qui dirigent le pays, c'est extrêmement dangereux. Et il est vrai de se poser des questions justes quant à leur loyauté vu la vie de la nation, vu la vie de la République. Donc, aujourd'hui, nous restons convaincus de la démarche de l'ECC. C'est une démarche sage, c'est une démarche soutenable, c'est une démarche réfléchie. Le prince de l'Église de Christ au Congo ont compris les enjeux de cette guerre. Ils ont compris les jeux tels qu'ils se jouent. Ils ont compris les joueurs qui sont sur terrain. Et ils ont compris le terrain des jeux. Et à la maîtrise de tout ça, ils ont choisi pour la sagesse. celle de ne pas accompagner un débat clivant, un débat dangereux. Tout le monde sait que cette constitution interdit sa révision pendant la guerre. Et personne ne peut nous dire aujourd'hui que la RDC n'est pas en guerre. Dès lors que le pouvoir central a perdu le contrôle d'une partie de son territoire et de sa population, et avoir tous les procès aujourd'hui ouverts des généraux, on sent vraiment que le pays est en difficulté réelle.
0: Alors, face à la crise sécuritaire que traverse le pays, quelle contribution l'Église du Christ au Congo peut-elle apporter pour favoriser une sortie des crises?
1: Elle va faire beaucoup de choses. Elle a toujours fait beaucoup. Elle peut encore faire. C'est une grande plateforme au sein de la société civile dans sa composante confession religieuse. Je viens de faire allusion au pacte social qui était un document conjoint, un plan de sortie que l'ECC avait produit avec la CENCO. Aujourd'hui, je sais, je peux me tromper, mais je l'avais lu dans la presse que ECC CENCO avait harmonisé les agendas avec les experts de la présidence. Et nous pouvons inviter le chef de l'État, aujourd'hui le président Félix Tshisekedi, à sortir cet agenda de ce tiroir de manière à mettre en œuvre ces documents-là, ces plans de sortie. Le pays a besoin de la tranquillité aujourd'hui. On en a marre. Les peuples souffrent, la population souffre, la population congolaise souffre. La misère a atteint les limites acceptables. La précarité a atteint les limites acceptables ou tolérables. Et tous ceux qui pensent qu'ils ont le souci des Congolais, ils doivent aider pour que la paix s'installe maintenant. Et cela n'est possible que les uns et les autres respectent leurs propres engagements. Kinshasa et Goma s'étaient réunis dernièrement en Suisse. Ils ont fait un plan de cesser les faits. Et avant ça, ils avaient déjà un accord cadre. Nous attendons d'eux qu'ils respectent leurs propres engagements. On a marre avec la guerre. Donc le CC a un rôle important. Il a toujours joué son rôle, non seulement sur le plan de spiritualité, mais aussi sur le plan social et humanitaire. Le CC a beaucoup d'infrastructures scolaires. L'ECC a beaucoup d'infrastructures médicales. Donc, elle fait déjà beaucoup pour les pays, l'ECC, à côté des autres, comme catholiques, et d'autres organisations d'assez civiles, qui font déjà beaucoup de choses dans le cadre d'encadrement spirituel, humanitaire et médical de la population, même dans le cadre de l'éducation de la population. Mais aussi, dans le cadre politique, l'ECC a un rôle important à jouer, parce que tous ces politiciens viennent prier chez eux. Beaucoup de politiciens viennent ici, si ce n'est pas catholique, ils sont autour des églises de l'ECC. Et donc, ils discutent avec ces politiciens, ils les reçoivent, ils discutent avec eux. Et ils ont fait un plan de sortie de crise. Nous pensons qu'il est temps pour le chef de l'État de remettre ce plan de crise en discussion et voir comment le mettre en œuvre pour l'intérêt suprême de la nation. S'il y a des choses à parfaire dans ce plan de l'ECC 5 ans, tant mieux, il faut le mettre à la discussion et ouvrir les débats pour que les gens y apportent leur contribution. Mais sinon, le dialogue tel qu'il est prôné par SCC5O, je reste convaincu que c'est la voie royale pour certains pays de cette crise.
0: Monsieur Oswald de Roubache, nous vous remercions.
1: Merci beaucoup, je vous remercie.
0: Ainsi s'achève ce numéro de Parlons-en consacré à la position de l'Église du Christ au Congo sur la question de la révision de la Constitution et à son rôle dans la recherche de la paix en RDC. Notre invité Oswald de Roubacha, acteur de la société civile, a partagé son analyse sur ces différents enjeux. Merci à lui d'avoir répondu à nos questions. Merci également à vous de nous avoir suivis. À la prochaine pour un nouveau numéro de Parlons-en.

auditrices de la radio Maendelo, bonjour et bienvenue dans votre émission, l'émission du foyer de créativité de la société civile qui passe tout le mardi de 14h30 à 15h juste sur les ondes de la radio Maendelo ici à Bukavu. À la présentation, je suis Augustin Akilimali. Et à la partie technique, nous sommes appuyés par Papa Joseph Chizungu Ntauli Romano. Nous vous saluons tous et nous vous souhaitons de très bonnes conditions d'écoute de votre émission du foyer de créativité de la société civile dans son programme Bonne Puissance. Comme d'habitude, nous allons d'abord commencer par revenir un peu sur l'émission de la fois passée. Pour ceux-là qui n'ont pas suivi l'émission, nous avons essayé de parler du travail dans la verticalité, où on a épinglé trois dimensions, la verticalité, l'inversion et la récapitulation. C'est-à-dire, la verticalité, c'est quand on est en très bonne relation avec son créateur qui est la source, et avec les humains, le monde qui nous entoure, quand on est dans de très bonnes relations. Et l'inversion, c'est le contraire, quand on tombe dans ce que nous appelons l'ego, et ça fait qu'on coupe toutes les relations entre les humains et on coupe les relations entre l'homme et son créateur qui est la source. Et puis, on tombe dans l'inversion, dans ce sens-là. Mais après, il y a aussi ce que nous appelons la récapitulation. La récapitulation, c'est une façon de revenir sur sa position

auxquels vous pouvez intervenir pendant l'émission, vous pouvez écrire. N'appelez pas, vous pouvez écrire et on va lire votre message et puis on va essayer de vous répondre par rapport à votre préoccupation. Donc si vous voulez intervenir, intervenez au 09 71 96 97 80. C'est à ce numéro-là que vous pouvez nous atteindre et vous intervenez dans l'émission. Donc, nous sommes dans l'émission du foyer de créativité, bien évidemment, comme je le disais tantôt. Le foyer de créativité qui est un consortium des organisations, des organisations de la société civile qui sont dans le programme Bonne Puissance. Nous avons déjà défini qu'est-ce que le programme Bonne Puissance et nous allons y revenir chaque fois. Ce programme vise à mettre fin à la récurrence de la violence dans la communauté, dans la sous-région des Grands Lacs africains. Mais aussi, le programme Bonne Puissance, il est, donc on peut dire qu'il a comme trois piliers. Il a trois piliers, dont l'union, l'énergie et la stabilité. C'est-à-dire, les trois piliers là, ce sont là les trois piliers qui constituent le programme Bonne Puissance. Voilà, nous sommes ici à Bukavu et nous avons cinq organisations qui sont membres. Donc, il y a l'IGE, Sud Kivu, il y a ADEMER, GAM, Kojeski et CDHE, dont nous saluons les membres du foyer. En passant, nous saluons aussi tous les coordonnateurs de ces organisations qui sont en train de nous suivre à pareil moment. Et aujourd'hui, nous allons essayer de parler, de l'acteur du troisième niveau à l'œuvre dans la société. L'acteur du troisième niveau à l'œuvre dans la société. C'est-à-dire quoi? Nous avons essayé de donner. D'abord, on a essayé d'épingler les niveaux de conscience. On a donné qu'il y a quatre niveaux de conscience. Les socioculturels, l'ego individualiste, les niveaux de l'individu individualisé et les niveaux transpersonnels. Les quatre niveaux de conscience fonctionnent avec les trois logiques. La logique formelle, la dialectique et la trialectique. Aussi, nous avons essayé de donner aussi, comme je l'ai dit dans l'émission précédente, on a essayé de parler de le travail dans la verticalité, où on a donné l'inversion, la verticalité et la récapitulation. Mais aujourd'hui, nous allons essayer de développer ensemble qu'est-ce que l'acteur du troisième niveau. L'acteur du troisième niveau. Or, le troisième niveau de conscience, c'est le niveau de l'individu individualisé, donc quelqu'un qui prend l'humanisme, qui est habité par l'humanisme et qui veut le bien-être de tout le monde. Merci à tous ceux-là qui sont en train de nous suivre. Il y a déjà Dr Chigirizi qui nous fait signe, qui est en train de nous suivre quelque part. Il y a Papa Jacques Koulimouchi qui est un fidèle auditeur de notre émission qui ne manque jamais. Il m'a toujours dit, chaque fois à 14h30, je dois être chez moi en train de te suivre. Merci beaucoup, papa. Nous te saluons. Nous te souhaitons tout le bonheur de ce monde. Voilà. Sans plus tarder, nous allons essayer de développer notre sujet du jour où on a dit que nous allons discuter un peu, nous allons parler de l'acteur du troisième niveau dans la société. Cet acteur-là du troisième niveau, qui est-il? Qui est cet acteur du troisième niveau? L'acteur du troisième niveau, c'est celui qui a déjà compris qu'il faut éveiller les communautés et les organisations d'appartenance en créant en leur sein des groupes d'entraînement à la bonne puissance. Ce sont là, je peux dire que ce sont tous les membres du foyer de créativité de la société civile du Sud Kivu qui ont déjà compris, qui ont compris que ils doivent éveiller la communauté,

éveiller la communauté en créant des groupes d'entraînement à la bonne puissance. C'est-à-dire quoi? Au sein du foyer de créativité, au sein des organisations membres, il y a ce que nous appelons les GEBP, les groupes d'entraînement à la bonne puissance. Ces GEBP est constitué de 4 membres par organisation qui sont en train de se former entre eux comment créer un environnement où on ne sait plus se dire tel anadjipendelea, tel anadjipendelea. Donc, c'est supporter mutuellement et faire une solidarité à la recherche de la paix, à la recherche de la paix au sein de l'organisation. Donc, c'est une façon de donner les, si on peut l'appeler ainsi, le chronogramme ou comment les activités sont échelonnées au sein du foyer de créativité dans le programme Bonne Puissance. Aujourd'hui, nous allons être plus, l'émission va être plus pédagogique parce que nous allons essayer de donner comment fonctionne le foyer de créativité de la société civile. Parce que nombreux sont en train de nous suivre et ils se demandent qu'est-ce que ce foyer. La fois passée, nous avons formé 20 organisations de la société civile ici à Bukavu et nous voulons que le programme Bonne Puissance s'étende au niveau de toute la province, au niveau de toute la région. Parce qu'on a dit l'autre fois que nous avons un foyer à Bukavu, nous avons un foyer à Goma, nous avons un foyer au Rwanda et nous avons un foyer au Burundi. Donc, dans chaque foyer, il y a ce que nous appelons les organisations. Les organisations, dans chaque organisation, il y a des membres qui sont attachés au programme Bonne Puissance. Et ces membres-là, ils se réunissent régulièrement, une fois la semaine, et dès qu'ils se réunissent, c'est chacun qui vient avec ses difficultés et ses évolutions par rapport à ce que nous appelons l'entraînement personnel quotidien. Donc, à part les GEBP, nous avons aussi les GSDV, les groupes support de développement vertical, où les 4 membres là se rencontrent et ils sont en train de s'auto-former pour le bien-être de ce programme Bonne Puissance, pour essayer de mettre en place un programme où on aura un monde pacifique, un monde où il n'y a plus de divisions, de ségrégation raciale, de ségrégation ethnique. Nous voulons que la paix puisse régner, non seulement dans nos provinces, mais dans notre pays, mais aussi dans la sous-région de Grand Lac. Parce que nous avons ce que nous appelons au niveau du programme la non-exclusion. Tout le monde est utile. 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Voilà. Donc, on a dit qu'on va mettre en place les GEBP, mais aussi ces GEBP fonctionnent dans les organisations. Merci Jean-Marie Tifoka qui est en train de nous suivre de quelque part dans la province. 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
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Voilà. Donc la fonction GEBP. Le GEBP a deux fonctions. Il a la fonction du groupe support de développement vertical que nous appelons le GSDV, mais il y a aussi le noyau générateur de veille et d'efficacité. Je me rappelle pas plus tard qu'hier, les amis de la CDH ont fait une activité NGE et là, on invite d'autres membres de l'organisation qui ne sont pas dans le programme Bonne Puissance. C'est-à-dire, les NGE a pour objectif de créer un autre GEBP au sein de l'organisation. Et les NGE, c'est une fonction, c'est parmi les fonctions du GEBP. Et la fonction GSDV, c'est a pour rôle d'apprendre ensemble l'art de vivre au quotidien avec ces sept domaines. Nous allons essayer de développer l'art de vivre au quotidien la semaine prochaine. Et l'art de vivre au quotidien, c'est tout un programme, c'est un chronogramme d'activités qui doit se faire par chaque membre associé au programme. Donc, chaque jour, après avoir fait son entraînement personnel quotidien, son EPQ, il a un texte sur lequel il va méditer, lequel va l'aider à affronter certains problèmes de la vie. 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Et alors quand on fait les gestes de vœux, on essaye de parler de ces sept domaines de l'art de vivre au quotidien. Donc il y a l'art de la respiration, l'art de l'alimentation, l'art de la détente, l'art de l'auto-guérison, l'art de la relation, l'art de la pensée et l'art de la réalisation de soi. Donc ça, nous allons développer la semaine prochaine. On va essayer de parler de l'art de vivre au quotidien avec nos invités qui seront là. J'espère que cette fois-ci, ils seront avec nous, parce que toutes les fois que nous les invitons, il y a toujours des urgences professionnelles qui font qu'ils n'arrivent pas à répondre favorablement à notre invitation. Donc, la fonction GSDV aussi, ça aide à forger les clés de la bonne puissance au sein de l'organisation. Et ces clés, il y en a quatre. Il y a la clé de l'énergie, la clé de la maturité, la clé de l'harmonie. Il y en a même six. La clé de l'harmonie, la clé de la créativité, et la synergie et la clé de la fécondité. Donc, voici comment les organisations membres du foyer de créativité de la société civile travaillent dans ce programme Bonne Puissance. Le programme Bonne Puissance. Ça veut dire que tout le monde kutumika kumutu, vise à travailler sur l'individu avant de travailler dans la communauté. Parce que si on parvient à changer un individu, juste un individu, on va essayer, le même individu va essayer de changer son environnement, d'abord en commençant par là où il est. Si c'est dans un lieu de travail, si c'est au marché, si c'est à l'école, à l'université, où le mutu akisha kubadilika, atabadilisha na pale kwenye anaishi. 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
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foyer de créativité comme on a dit le foyer de créativité vise à mettre en réseau les organisations de la société civile les communautés et éveillées par les GEBP en utilisant les paradigmes être, faire, avoir et partager. C'est-à-dire quoi? Dans chaque groupe support de développement vertical, les GSDV, il y a 4 personnes et chaque personne a un rôle à jouer. Donc, il y a le pilier être. Le pilier être, il est chargé de la formation. La formation et l'entraînement du groupe. Le pilier faire, il est chargé de la programmation des activités. Le pilier avoir est chargé de la gestion de fonds. Et le pilier partagé, il est chargé de mettre, d'exposer les œuvres du programme du foyer dans la communauté. Donc, c'est celui qui est chargé de la, si on peut l'appeler ainsi, il est chargé de la communication, la publication des activités du foyer. Donc, chaque personne a un rôle à jouer et au sein du foyer. Mais aussi, le foyer de créativité de la société civile et a un mode de fonctionnement qu'on appelle la holacratie. Cette holacratie, c'est un mode de fonctionnement au sein des organisations membres du foyer de la créativité de la société civile. Donc, la personne du troisième niveau, comme on l'a dit dans le titre, cette personne-là, elle est appelée à vivre en harmonie. D'abord avec soi-même, mais aussi avec son entourage. Comme on a dit que notre mission, elle est bilingue, tu n'as pas fait à cause de manine. 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
le programme Bonne Puissance, désormais, il est connu presque partout ici à Bukavu. Donc, avec les organisations qui sont déjà formées, nous avons formé 38 organisations l'année passée. Cette année, nous avons formé 20 organisations. C'est-à-dire que le programme de Bonne Puissance est en train d'être installé progressivement dans d'autres organisations. Et c'est ça l'objectif principal. 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Donc la fonction NGE fonctionne avec des apprenants actifs au sein de l'organisation ou de la communauté. Les NGE, ça concerne les autres membres de l'organisation. Vous êtes dans une même organisation, mais on ne sait pas prendre tout le monde pour la formation à la Bonne Puissance. Pour former d'autres membres, on prend 4 autres membres de l'organisation et on les forme. Les NGEE a aussi comme fonction d'instaurer un temps de lettres pour sensibiliser son organisation ou sa communauté au développement vertical. Nous avons parlé de la verticalité la semaine passée. La fonction NGEE consiste aussi à multiplier les GEBP au sein de son organisation ou au sein de la communauté selon la configuration spécifique de chaque organisation ou de chaque communauté. Par exemple, comme ici, nous sommes ici à la radio Mendeleu. S'ils veulent apprendre le programme Bonne Puissance, on aura besoin de 4 personnes qu'on va former. Na ile 4 personnes nabo banakuwa banaendelesha biko bana former bengine na bengine, et c'est comme ça que le programme est en train d'être implanté progressivement dans les organisations de la société civile ici chez nous à Bukavu. Voilà. Donc on a donné presque les gros de cet animateur-là, de cet acteur-là du troisième niveau dans la société. C'est celui-là qui est en train de poursuivre cette formation et qui veut que le programme Bonne Puissance puisse atteindre tout le monde. 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

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C'est avec une profonde douleur et tristesse que la famille Kirero annonce aux proches, amis et connaissances, le décès de sa fille, répondant au nom des Shokano Chiza Chizungu, fille de Chizungu Shabade Kirero, mort survenue à Nyangezi, Chibimbi, dans les après-midi de ce lundi 8 juin 2026. Que ces tristes nouvelles parviennent à la grande famille Kirero, Athanase Bimoulé, Kambanza, Alphonse Lubongo, à Bukavu, Masembe Lukungulika, Mavungu à Karungu, Mbaka à Luchiga, Namushenge à Bukavu, à tous les ressortissants des Mushenyi, Buzonga, Chibimbi, Chirundu, Lubanda, Karongo, Nyangezi, vivant à Bukavu et partout ailleurs, à la famille Karabandwa, Rwegema, Bukavu et Mulende, à la famille Mwalimu Ntaluguika à Buzona et à Bukavu, à la famille Raïs à Luinja à Bukavu, à la famille Muguma à Rachiza, Kabuyu à Kaziba, à la famille Basimike Bagaya à Bukavu et Borini, à la famille Madini à Mushenyi, à la famille Baiziré Guillaume à Bukavu, à la famille Kababalire à Mushenyi, Buzonga, à la famille Lazaro à Chirundu. L'enterrement est prévu mardi 9 juin 2026 à Nyangezi, Chibimbi, lieu des deuils. Badesire et Bimoulé, Athanase, père de la famille, signent le présent communiqué. La famille Boukaraba Mpangu Ambroise a la profonde douleur d'annoncer les décès de son fils Albert Boukaraba, agent au service des titres fonciers à Bukavu, mort survenue mardi 9 juin 2026 à l'hôpital général. Des références de Bukavu après une courte période de maladie, que ces tristes nouvelles parviennent aux amis, frères et connaissances suivants, à la communauté Muha, aux amis et frères se trouvant en Europe, Kinshasa, Burundi, Uvira, Ijwi, Goma, Shinkonde et partout ailleurs, à toute la communauté sportive de Bukavu et à tous les membres de BBC, Carrefour, Ledeï se tient à Bukolo 5, Bolo 5, rond-point Carrefour. Au WC, les épaves, le programme de l'enterrement vous sera communiqué ultérieurement. Pour la famille, Benjamin Rukaraba signe le présent communiqué. La famille Nyamugu Chamaninga a la profonde douleur d'annoncer les décès de leur fils Ntole Nyamugusha Nestor, décès survenu mardi 9 juin 2026 à l'hôpital provincial général de référence de Bukavu vers 1 h du matin. Que ces tristes nouvelles parviennent à tous les membres de la famille partout où ils se trouvent, à Sa Majesté le Mwami Ngweche, à tous les ressortissants du groupement Dikoma en particulier et de toute la chefferie des Ngweche en général, à la famille Luingire, Malenge Anselmo, à tous les agents de l'inspection provinciale de l'enseignement primaire et secondaire ainsi qu'à toutes les personnes ayant connu le illustre disparu. Pour la famille Nyamugusha Maninga Robert Maninga signe le présent communiqué. Programme des obsèques samedi 13 juin 2026, 6 h 30, levée du corps à la morgue de l'hôpital général de référence de Bukavu et départ pour enterrement à Nyabuguru, Ikoma, 11 h, messe à la chapelle du Koma, 12 h, mort des circonstances de la famille, enterrement 13 h 30, bain des consolations 15 h, retour à Bukavu. La famille du révérend pasteur Amboui Charles porte à la connaissance de toute personne ayant connu l'ingénieur Georges Mouetou Tuikalé, ancien employé de la SNEL Bukavu, de son décès à Kinshasa. L'aide est organisée à Bukavu sur avenue Paysage 2, numéro 33, vers l'Institut Biaéné, programme de deuil. Mardi 9 juin 2026, veillée mortuaire. Mercredi 10 juin 2026, un verre de consolation à 16 h au même domicile, fait à Bukavu. Le 9 juin 2026, pour la grande famille, révérend pasteur signe le présent communiqué. 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

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La famille Bouanda Clément a le regret de vous annoncer la mort de leur fille, mère et tante Liliane Bouanda, connue sous le nom des Dalili, survenue le 8 juin 2026 après une longue période de maladie. Que cette triste nouvelle parvienne à tous les agents et cadres de la DGI, contribution de Bukavu, à la mutualité et à vous, à toute la famille Bouanda, à Idjoui, en Tanzanie, à Kinshasa et aux États-Unis. Le programme des obsèques vous sera communiqué ultérieurement. Les décès tiennent au domicile familial. C'est revenu Lundula derrière au lycée Thérèse, oncle Baudouin Kacha signe le présent communiqué. La famille Kazingufu Chibavunya Vincent et Ngakani Léon ont le profond regret d'annoncer aux frères, amis et connaissances le décès de leur fils, frère et gendre Fikiri Kazingufu Daniel, survenu lundi 8 juin 2026 suite à une maladie après une brève hospitalisation à l'hôpital provincial général de France de Bukavu. Que ces tristes nouvelles parviennent aux membres de la grande famille Rusaki, partout où ils s'y trouvent. À M. Fundiko Kandongo, se trouvant à Lukumbo, à M. Chikuru Balibuno, se trouvant à Uvira, à la famille Ntagale Constantin, se trouvant au Kamweze, à l'honorable Richard Ndabagoye, en attendant le programme de funérailles, les recueillements se tient à la résidence du défunt à Ngouba, non loin du lieu du Fever, référence Centre de Santé Croix-Rouge, pour la famille Chibavunya, Chikaka, Kazingufu, Chikos, signe le présent communiqué. Les comités des anciens des Tchétchés à la profonde douleur d'annoncer aux fidèles et aux proches, ainsi qu'à tous ceux qui l'ont connu, qui est la commémoration du 30e jour de la disparition du révérend père aura lieu vendredi 12 juin 2026. À cette occasion, une sainte messe de suffrage pour le repos de son âme sera célébrée le vendredi 12 juin 2026 à partir des 10h précises dans la salle polyvalente de la base 2 de l'action sociale tchétché. La célébration eucharistique sera immédiatement suivie de partage de témoignages sur la vie du regretté père, d'une projection de photos depuis sa genèse de l'action sociale tchétché et d'un verre de fraternité. Les comités invitent chaleureusement tous les anciens sans exception ainsi que toute la communauté à venir honorer sa mémoire. Faites à Bukavu le 8 juin 2026 le comité des anciens des tchétchés. Pour le comité des anciens des Tchétchés, son président Emmanuel Loboshi Salomou signe le présent communiqué Redoma et de Léo et Natoua Mkono Pole, Kwa Jamaizizote Ambazo Zimekumbo na Msiba.

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Auditrices, auditeurs de Radio My Lilio, bonjour et bienvenue à suivre ces micro-programmes, le méandre du progrès, un programme qui nous sensibilise sur les petits gestes au quotidien qui peuvent changer nos vies. Dans ces nouveaux numéros, mesdames et messieurs, nous allons parler de comment réduire son gros ventre. Un ventre trop volumineux, ce n'est pas seulement question d'esthétique, mais aussi de santé. Ballonnement, mauvaise posture, fatigue, les conséquences peuvent être nombreuses. Dans ces programmes, mesdames et messieurs, nous allons parler de pourquoi le ventre grossit, ce qu'il faut éviter et ce qu'il faut faire chaque jour. Myriam Mofano, c'est mon don, je suis à la présentation. Alice Akonkwa assure la mise en onde. Un ventre trop volumineux peut favoriser les maladies cardiaques, le diabète, la fatigue, les douleurs au dos et une mauvaise respiration. Mais ce n'est pas tout, mesdames et messieurs. La bonne nouvelle est que l'on peut réduire progressivement son gros ventre grâce à des bonnes habitudes simples. C'est comme par exemple bien manger, bouger régulièrement, bien dormir et éviter les excès. Alors comment réduire son gros ventre sans tomber dans des méthodes extrêmes? Dans ces micro-programmes, on vous donne des astuces simples, naturelles et accessibles à tous pour retrouver une taille moyennement fine et améliorer ainsi son bien-être à travers des recommandations concernant le gros ventre. Plusieurs facteurs peuvent être à l'origine d'un ventre rond. Voici quelques exemples. D'abord, les changements hormonaux. Les hormones jouent un rôle dans la prise de poids. Avec la ménopause, la sécrétion d'hormones diminue et déclenche plusieurs processus. C'est comme la rétention d'eau, la diminution de la masse musculaire ou le stockage des graisses. Les émotions négatives, le stress, l'anxiété ou même la fatigue sont des émotions qui peuvent influer sur la prise des poids. Face à ces émotions, mesdames et messieurs, le corps va produire une hormone appelée cortisol qui est responsable de la formation des graisses. L'équilibre alimentaire et l'hygiène de vie peut être à l'origine du stockage des graisses au niveau de l'abdomen. La consommation également de produits industriels trop sucrés ou trop gras entraîne une prise des poids plus rapide au niveau de l'abdomen. Le métabolisme peut aussi être parfois responsable de la prise de poids abdominal. Indépendamment de notre volonté, certaines personnes sont prédisposées à prendre du poids plus facilement, à prendre du poids au niveau du ventre ou alors ne pas prendre du poids du tout. Mais à ces niveaux, mesdames, messieurs, il existe des réponses différentes à ces facteurs à l'origine de la prise de poids abdominal. Voici quelques conseils pour atteindre votre objectif de perte de poids. Premièrement, prenez soin de votre sommeil. En effet, garantir 8 heures de sommeil de qualité à votre corps chaque nuit réduit considérablement la production de cortisol et donc également le stress. C'est pour cette raison que pour retrouver votre ventre plat, misez sur votre sommeil. Ensuite, changez vos habitudes alimentaires. Si votre souci des ventres ronds relève d'une alimentation déséquilibrée, il faut remettre en cause vos habitudes alimentaires. Il faut revoir vos menus ainsi que votre manière de manger. Cela passe par l'introduction des produits sains dans votre alimentation. Le but est de retrouver une alimentation équilibrée qui, associée à une activité physique, vous fera retrouver un ventre plat. Il existe des astuces qui peuvent vous aider à contrôler ces problèmes. C'est comme par exemple introduire des fibres solubles en grande quantité dans votre alimentation vous aidera considérablement. Les agrumes, les légumes verts, le flacon d'avoine sont riches en fibres solubles et possèdent une teneur en calories très faible, mais également les carottes. Les agrumes auditrices auditaires sont peu calorifiques et riches en fibres. Il est idéal d'opter pour des agrumes lors de vos collations. Ils permettent de réduire les sensations de ballonnement ainsi que les ventres ronds. De manière générale, leur teneur en fibres fait que les légumes verts sont tous bénéfiques à la perte de poids. Les choux est trop peu calorifique et permet d'éliminer des toxines qui bloquent la perte de poids. Concernant les boissons, dans le cadre d'une alimentation équilibrée et variée, les boissons détoxifiantes peuvent vous aider à déclencher une perte de poids plus rapide. Cependant, il est important de garder à l'esprit que ces boissons ne doivent pas constituer un régime alimentaire en soi. Une bonne hydratation est donc primordiale pour une activité digestive saine. Il est recommandé donc de boire
en verguer leurs 5 litres d'eau par jour, accompagnés d'une réduction de consommation des sucres d'alcool qui sont parfois responsables des troubles digestifs. D'autre part, le gingembre facilite l'activité du transit intestinal. Il permet une meilleure élimination des déchets des organes digestifs. Le gingembre permet également d'augmenter les dépenses énergétiques et de ce fait, une combustion des graisses abdominales. La consommation des citrons facilite la digestion et permet d'éviter de ressentir de ballonnements. Allié à une bonne alimentation, les citrons peuvent aider à la perte du poids. D'autre part, la pomme de terre est peu calorique, mais permet tout de même de ressentir rapidement un sentiment de satiété. Sa teneur en fibres solubles permet de nettoyer les systèmes digestifs. Le concombre est composé à 90% d'eau et est donc peu calorique. Il est aussi reconnu pour ses propriétés diurétiques et drainantes. Les concombres favorisent donc l'activité du transit intestinal. Dans le cadre d'un régime ventre plat, il est important d'avoir un apport en graisse végétale à chaque repas. Ces huiles végétales sont riches en acides gras insaturés. Auditrice, auditeur de Radio Maïdéléo, il est difficile de cibler une zone précise du corps lorsque l'on veut perdre du poids. Cependant, certains aliments peuvent cibler la zone abdominale et favoriser la combustion des graisses du ventre. Il est important de retenir que ces aliments auront les effets escomptés s'ils sont associés à une alimentation équilibrée et variée, mais aussi à une bonne hygiène de vie. Chers auditeurs, nous arrivons à la fin de notre micro-programme consacré à la réduction du gros ventre pour une meilleure santé. Retenons d'abord une chose essentielle, réduire les gros ventres n'est pas une question de beauté, mais une question de vie et de santé. Un ventre trop gros peut entraîner des maladies graves comme le diabète, le problème de cœur, la fatigue permanente et les douleurs dans les corps. Prendre soin de son ventre, c'est donc prendre soin de tout son organisme. Nous avons appris aujourd'hui que le gros ventre ne vient pas par hasard. Il est souvent causé par une mauvaise alimentation, le manque d'activité physique, les stress, le manque de sommeil et les excès comme l'alcool et les boissons sucrées. Mais nous avons aussi compris que chacun peut agir. Pas avec de médicaments dangereux, pas avec des produits miracles, mais avec de gestes simples de tous les jours. Changer vos habitudes alimentaires, ce n'est pas facile. Cela demande de la patience, de la discipline et de la volonté. Mais chaque petit effort compte, comme marcher un peu plus chaque jour, manger moins gras et moins sucré, boire plus d'eau, dormir suffisamment, éviter la colère et le stress. Il ne faut pas chercher à maigrir rapidement. La vraie réussite, c'est d'échanger son mode de vie progressivement. Un ventre ne grossit pas un jour, il ne disparaît pas non plus un jour. C'est avec le temps que les corps se transforment. Auditrice, auditeur, ne vous découragez donc pas si les résultats ne viennent pas vite. Le plus important est de commencer aujourd'hui. Même une petite décision peut changer beaucoup de choses. Décider de marcher au lieu de rester assis, décider de manger moins les soirs, décider de boire de l'eau au lieu des sodas et de l'alcool, décider également de dormir plus tôt. Votre corps vous parle chaque jour. Quand vous êtes fatigué, quand vous avez mal au dos, quand vous êtes essoufflé, c'est déjà un message. Le corps vous demande de prendre soin de lui. Prenez soin de votre santé pour vous-même, mais aussi pour votre famille. Mesdames, Messieurs, nous devons aussi rappeler qu'il n'y a pas de honte à avoir un gros ventre. Mais il est important de vouloir améliorer sa santé. Il ne s'agit pas de se comparer aux autres, mais de se respecter soi-même. Chers auditeurs, faisons de ce message un engagement personnel. À partir d'aujourd'hui, je fais un pas vers une vie plus saine. Souvenons-nous, bien manger et bien boire. Bien bouger, bien dormir et rester calme. La santé est un trésor que personne ne peut acheter. Elle se construit chaque jour par nos choix. Choisissons la vie, choisissons la discipline, choisissons la santé. Mesdames, Messieurs, nous arrivons à la fin de notre micro-programme d'aujourd'hui consacré à comment réduire son gros ventre. Myriam Mofano, c'est mon nom, j'étais à la présentation. Anicea Konkwa a assuré la mise en onde. Tout en espérant vous avoir aidé dans ce programme, Mesdames, Messieurs,

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1: Votre fidélité nous honore, mesdames et messieurs. Merci d'avoir choisi Radio Mandeléo pour vous informer. Voici d'abord les titres de ces radio-journal. Au sommaire, à Lomé, la médiation africaine serre les rangs pour la RDC. À l'issue de l'évaluation semestrielle du processus des pays, les principaux acteurs de la médiation ont convenu de renforcer leur coordination dans l'objectif de rendre plus efficaces les initiatives en cours pour mettre fin à la crise sécuritaire dans l'est du pays. Nous en parlons dans cette édition du journal. Également dans cette édition, alors que les efforts diplomatiques s'intensifient pour mettre fin à la crise dans l'est de la RDC, les armes continuent de crépiter dans plusieurs entités. Face à cette situation, le bureau de coordination de la société civile du Sud-Kivu tire la sonnette d'alarme et exhorte les belligérants à respecter leurs engagements ainsi que les cessez-le-feu en vigueur. La technique est assurée par Barton Boussi, mais au microphone pour la présentation, je suis Omer Moudekiriza. Mesdames et messieurs, vous suivez Radio Mandeléo, celle qui vous informe par instant. C'est tout pour les titres, place à présent au détail. Nous l'avons annoncé au sommaire de cette édition du journal. Des acteurs impliqués dans la médiation africaine en cours pour résoudre la crise sécuritaire en RDC conviennent de renforcer la coordination interne entre les bureaux du médiateur, le panel des facilitateurs, la commission de l'Union africaine et le secrétariat conjoint indépendant. Ils ont adopté cette orientation au terme d'une réunion consacrée à l'évaluation semestrielle des activités menées dans le cadre de la médiation africaine pour la crise sécuritaire en RDC. Cette réunion de 2 jours a été clôturée lundi 8 Jean à Lomé au Togo, n'est-ce pas Expedi Kalou?
2: Selon le compte rendu publié par la présidence du Togo, cette réunion avait pour but d'évaluer les progrès réalisés depuis la mise en place de l'architecture des médiations adoptée à Lomé le 17 janvier 2026. Elle avait aussi pour objectif de définir les priorités pour le second semestre de l'année en soutien au processus de Washington et de Doha, pilotés respectivement par les États-Unis et l'État du Qatar. Au terme des 2 jours des travaux, les parties prenantes ont mis en exergue l'importance de structurer et de mettre à disposition une contribution africaine au processus complémentaire de Washington et de Doha pour en accroître l'appropriation et en faciliter la mise en œuvre. Elles ont également appelé l'ensemble des États et organisations engagées dans les efforts de médiation à renforcer leur coopération dans un esprit de solidarité tout en respectant les responsabilités et les mandats définis dans l'architecture de médiation. Selon toujours la présidence du Togo, les participants ont décidé de l'ajustement des plans de travail des membres du panel des facilitateurs pour le second semestre 2026, ainsi que l'élaboration dans un délai de 15 jours d'un plan d'action opérationnel précisant les modalités de mise en œuvre des décisions arrêtées. Cette réunion a été présidée par le président du conseil du Togo, Forgnan Simbe, médiateur de l'Union africaine pour la résolution de la crise dans l'est de la RDC. Elle a réuni les membres du collège des facilitateurs de l'Union africaine, ainsi que des représentants des Nations unies, de la communauté d'Afrique de l'Est, EAC, de la communauté économique des États d'Afrique centrale, CEAC, de la communauté de développement de l'Afrique australe, SADC, de la conférence internationale sur la région des Grands Lacs, IRGEL, et du comité international de la Croix-Rouge, CICR.
1: Et pendant ces temps, dans la partie sud-sud de la province du Sud, qui vaut précisément dans les hauts plateaux des Fizi et Mwenga, tout comme dans la partie nord précisément des Miti et Bougor et dans les territoires des Kabaré, les fronts militaires sont toujours en ébullition malgré les appels au cessez-le-feu. Au sud comme au nord, c'est presque tous les jours que des affrontements rudes sont rapportés entre les troupes de l'AFC-M23 Turaneo et la coalition gouvernementale composée des forces armées de la RDC, de Wazalendo et leurs alliés burundais, Alain Kabika.
3: Dans la partie sud par exemple, des sources locales indiquent que les combats ont commencé depuis le 5 juin dernier, avec notamment les bombardements par drone des positions occupées par les troupes de l'AFC-M23 Twirwaneho dans différents villages aux alentours des Minembwe et Mikenge, dans les secteurs d'Itombwe à cheval entre les territoires de Fizi et Mwenga. Alors que plusieurs civils avaient été tués et d'autres blessés dans une attaque menée dans la nuit de samedi à dimanche dernier, les dernières informations confirment une contre-offensive de l'AFC-M23 Twirwaneho qui aurait abouti à la prise du village Mikenge des mains des FARDC. Ces dernières se seraient retournées pour se concentrer dans les villages Point Zéro et ses environs, indiquent des sources sécuritaires. Mais c'est mardi 9 juin 2026, l'on rapporte la reprise des combats dans les villages de Kalingi. Sans donner plus de précisions, des sources locales parlent des rudes affrontements au sol tout comme dans les airs, visiblement pour garder le contrôle des zones récupérées pour les uns et conquérir des nouvelles zones ou celles perdues pour les autres. Dans cette partie de la province, l'on rapporte des déplacements massifs des populations vers des zones jugées sécurisées, en plus de la destruction de plusieurs infrastructures vitales à l'instar des écoles. Dans la partie nord, ce sont de nouveaux combats qui sont rapportés depuis l'après-midi de lundi 8 juin dernier dans plusieurs villages situés aux alentours du parc national de Kahuzi-Biega, principalement dans les groupements des Bougor et un territoire des Kabare. Les matins de ce mardi 9 juin 2026 encore, de fortes détonations ont été rapportées dans les villages de Chibati, Kabulungu, Mulangala, Chisiru et aux environs du centre de recherche en sciences naturelles de l'Uro. Un correspondant basé dans la zone parle d'une paralysie totale des activités depuis tôt les matins. Les personnes qui devraient se rendre au champ ou rejoindre leur poste ont dû rebrousser chemin et d'autres sont carrément restées chez elles. Au moins 4 corps sans vie des personnes atteintes par balles ont déjà été découverts depuis les combats des lundi 8 juin dans cette partie de la province du Sud Kivu, rapporte un responsable local contacté. Celui-ci ajoute que la plupart de ces villages se sont vidés de leurs habitants depuis plusieurs semaines maintenant, à la suite des exactions, des cas de viol, pillage et la crainte des affrontements qui éclatent dans la zone à tout bout des champs. Un calme précaire s'est installé en fin d'après-midi, conclut notre source sur place, mais qui précise que la situation demeure volatile.
1: Entre-temps, la poursuite des affrontements sur plusieurs fronts traduit un écart grandissant entre les engagements pris dans différents accords jusque-là signés entre les parties au conflit et la réalité vécue par les populations sur terrain. C'est ce qu'estime le bureau de coordination de la société civile du Sud Kivu par la voix de son rapporteur adjoint, Maître Maurice Mirindi, dans un entretien avec Radio Maindeleu, mardi 9 juin 2026. Il déplore le manque de volonté des parties prenantes à honorer leurs engagements, alors même que les efforts diplomatiques et les pourparlers des pays se poursuivent. Selon Maître Maurice Mirindi, les populations continuent de subir les conséquences de cette guerre. Il fait état de nombreuses arrestations arbitraires, d'enlèvements et d'actes de violence visant des personnes soupçonnées de collusion avec l'un ou l'autre camp. Il appelle ainsi les belligérants à respecter les cessez-le-feu et à garantir aux populations un environnement sécurisé, leur permettant de reprendre librement leurs activités socio-économiques. Maître Maurice Mirindi.
4: On a eu à assister au Sud Kivu comme au Nord Kivu, à des affrontements répétés et à grande vitesse. Actuellement, ça fait plus d'une semaine qu'on enregistre des combats. Mais malgré cela, on ne sent pas vraiment la volonté de des parties de pouvoir mettre fin à la guerre, de respecter les cessez-le-feu et attendre que le dialogue aboutisse. On ne sait plus, on joue quel jeu. Tous les deux côtés, ce sont les paisibles populations qui souffrent. Toutes ces situations font que la population ne sait plus vaquer librement à ses occupations. Beaucoup de personnes perdent la vie. Des fois, les gens reviennent du combat, ils vous trouvent dans la route et ils tirent sur vous. Et donc, on enregistre beaucoup de morts ici de ces affrontements-là. Et finalement, on s'est dit, on ira où et jusqu'à quand. Donc, c'est un appel que nous lançons aux belligérants de pouvoir faire preuve de la bonne foi, de respecter les accords qu'eux-mêmes sont en train de conclure. Sinon, c'est du théâtre, en fait. De faire preuve en tout cas du respect des accords qu'eux-mêmes sont en train de conclure et de mettre fin à l'insécurité qu'eux-mêmes ont orchestrée dans les chefs de la population.
1: Maître Maurice Mirindi, rapporteur adjoint du bureau de coordination de la société civile du Sud Kivu, au micro des radios Maindeleu et direction territoire de Walungu présentement. Disons que la société civile sous nom du territoire de Walungu plaide pour le renforcement des mesures sécuritaires sur la route nationale numéro 2 Bukavu-Walungu. Ce plaidoyer intervient au lendemain d'un nouveau braquage ayant ciblé des véhicules et motos affectés au transport en commun sur ces axes routiers dans la nuit du lundi 8 au mardi 9 juan 2026 entre les localités Bideka et Kaimbari. Cet énième braquage s'est soldé par le pillage de plusieurs biens de passagers qui étaient à bord de ces engins, à l'instar de l'argent, des téléphones portables et marchandises, indique la société civile sous noyau de Walungu. Dans un entretien avec Radio Maindeleu, cette structure déplore de constater que des cas de braquage continuent d'être signalés sur cette route le jour comme le soir, malgré des multiples alertes, tout en saluant l'organisation des patrouilles militaires sur certains tronçons de cet axe routier. Le président de la société civile Force Vive en territoire de Walungu, Christian Zigani Ramwambali, veut voir les autorités élargir cette action sur d'autres axes. Ces derniers appellent également le passager à la vigilance en évitant de voyages nocturnes sur cette route pour leur sécurité. Mesdames et messieurs, en cours de diffusion, c'est l'édition du journal sur Radio Maindeleu émettant en direct de la ville de Bukavu. Vous.
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1: Et changeant de chapitre à présent, plus de 100 maisons parties en fumée et des biens de valeur calcinés. C'est le bilan provisoire d'un incendie qui s'est déclaré sur avenue Camp Régime au quartier Tchaï en commune de Baguira l'avant-midi de ce mardi 9 juin 2026. Le chef du quartier Tchaï, Akilimali Mubigalo Dieudonné, qui nous livre l'information, signale que les feux partis d'une maison du milieu autour de 9h. Sans faire des victimes humaines, cet incendie a consumé plusieurs biens de valeur, y compris de l'argent, des téléphones portables, des habits et bien d'autres biens de valeur. Sur place, ajoute ces cadres de base, plusieurs autres maisons ont été détruites par des jeunes du milieu pour limiter la propagation du feu. Il loue la bravoure de la société Pharmakina et la commune d'Ibanda qui ont rendu disponible leur camion anti-incendie pour éteindre les feux. Les chefs des quartiers Tchaï appellent les autorités, les organisations humanitaires et d'autres personnes de bonne volonté de venir en aide les familles sinistrées qui passent déjà la nuit à la belle étoile. Akilimali Mubigalo Dieudonné en parle.
5: Nous avons enregistré plus de 100 maisons parties à fumer et plus de 50 maisons détruites pour limiter la propagation du feu. L'origine reste inconnue. Aucune perte en vie humaine n'est enregistrée. Nous appelons la population à la vigilance, surtout dans cette période de la sécheresse, de bien contrôler leurs installations électriques, de bien contrôler leur cuisine, de bien contrôler les réchauds, les fer à repasser. Il ne faut pas laisser les allumettes dans les mains des enfants. Nous sommes dans une période qui est très sensible par rapport aux incendie. On ne peut pas manquer à lancer des cris d'alarme à nos partenaires, aux personnes de bonne volonté, de nous venir en aide. Plusieurs familles sans abri jusqu'à présent. Si vous avez un gobelet, si vous avez une bâche, si vous avez des casseroles, qui sont les bienvenus de venir aider.
1: Le chef de quartier Tchaï appelle ses administrés à la vigilance en évitant de garder les carburants dans leur maison, de laisser aux enfants la responsabilité de faire eux-mêmes la cuisson, mais aussi de bien vérifier les installations électriques. Et parlons éducation à présent. Aucune difficulté ne pourra retarder l'acheminement des mâles contenant des items des épreuves du test national de sélection et d'orientation scolaire et professionnelle TENASOS PANSIGLE. Les questionnaires sont déjà disponibles à Bukavu et leur distribution vers les différents centres de passation est en cours en prévision de cet examen du 11 au 12 juin prochain. Hélène Boudjiriri pour les détails.
6: La précision est de Thierry Guereza Nabouchi Chantal, inspectrice principale provinciale à l'intérim de la province éducationnelle. Suite que vous en, au cours d'une interview accordée à Radio Maïndéléo mardi 9 juin 2026. Selon elle, toutes les dispositions logistiques ont été prises afin de garantir le démarrage des épreuves dans les délais sur l'ensemble de la province éducationnelle Sud-Kivu 1, composée des territoires de Kabare, Walungu, Idui et Kalehe, ainsi que de la ville de Bukavu. Thierry Guereza Nabouchi Chantal indique que les chefs des poules ont entamé leur acheminement vers les différents centres de passation afin d'éviter tout retard les jours de l'examen. Bien plus, les instructions relatives à l'organisation des centres ont déjà été remises aux chefs des poules qui vont à leur tour réunir les chefs des centres dès ce mercredi 10 juin, journée consacrée à l'ouverture officielle des centres de passation du TENASOSP. Concernant les candidats, les macarons sont également disponibles et sont en cours de distribution, précise l'inspectrice principale provinciale à d'intérim de la province éducationnelle Sud-Kivu 1. Thierry Guereza Nabouchi Chantal assure que les insuffisances constatées lors de l'INAFEP ont été corrigées et que tout est prêt pour le bon déroulement du TENASOSP dans les Sud-Kivu 1. Elle en parle.
7: Les difficultés liées à l'expédition des examens dans les centres les plus éloignés nous seront épargnées cette fois-ci du moment que nous avons déjà les mâles ici sur place, bien sécurisés à la DSR. Et les chefs de poule les retireront pour les acheminer dans les différents centres. Alors, nous n'avons pas à nous inquiéter par rapport au démarrage des examens avec retard. Comme tout est déjà en marche, il n'y a pas d'inquiétude. Les examens arriveront à temps. Les enfants sont déjà bien préparés. Je crois que toutes ces difficultés connues au niveau de l'ENAFEP sont déjà balayées par rapport au TENASOSP.
6: Pour cette édition 2026, 75 127 candidats sont attendus, dont 38 923 filles sur toute l'étendue de la province éducationnelle Sud-Kivu 1.
1: Et parlons santé à présent dans cette édition du journal. Disons que les autorités politiques et sanitaires intensifient la riposte contre la maladie à virus Ebola dans les zones de santé de Katana et Mitimure, sa zone considérée comme à haut risque. Ceci passe par les déploiements simultanés des relais communautaires chargés du suivi des cas contacts, de la recherche active de nouveaux cas et de la sensibilisation des populations. C'est ce qu'indique Justin Bengehia, spécialiste en santé publique et chef du bureau de surveillance épidémiologique à la division provinciale de la santé du Sud-Kivu, au cours d'une interview avec Radio Maïndéléo, mardi 9 juin 2026. Selon lui, cette stratégie concerne les aires de santé environnant les zones de santé de Mitimuresa et Katana, donc Kabushwa, Kalagane, Luiro, Chaoboka et Chiranga, situées à proximité de Kaungu, considérées à ce jour comme épicentre de cette maladie en province. Justin Bengeya, on dit que la souche Bundibugyo, actuellement en circulation, présente un taux de létalité d'environ 50%, contre près de 80% pour la souche Zaïre. Il rappelle qu'une prise en charge précoce augmente considérablement les chances de guérison. La transmission du virus s'est faite par contact direct avec une personne infectée ou indirectement à travers des objets contaminés, d'où l'appel au respect strict des mesures barrières, indique Justin Bengeya.
8: Il faut dire qu'il y a les autorités politico-administratives qui sont à Bukavu, qui sont avec nous et qui sont venus de Goma, qui travaillent jour et nuit et qui viennent de renforcer la riposte en intégrant la stratégie d'intensification où on utilise plusieurs relais communautaires au même moment pour assurer le suivi de ces contacts, la recherche active des cas dans la communauté, la sensibilisation de la communauté avec l'accompagnement des cadres de BCZ, des experts de la DPS qui sont sur terrain avec nos partenaires dans la zone de santé de Mitimuresa et de Katana, essentiellement et dans les aires de santé proches de Kaungu sur le plan géographique. Il y a Kabushwa, il y a Kalagane, il y a Luiro, il y a Chaoboka.
1: Pour rappel, à ce jour, la province du Sud Kivu compte deux cas actifs de la maladie à virus Ebola, suivis par les équipes des ripostes. Et direction territoire de Mwenga, avant la deuxième partie de cette édition du journal, disons que le cadre de concertation de la société civile de la chefferie de Wamuzimu dénonce ce qu'il qualifie d'actes de violence et mauvais traitements dont auraient été victimes des jeunes membres du conseil local de la jeunesse de Wamuzimu, Kitutu, de la part d'agents de la société Luma. Ces faits se seraient produits lors d'une mission des suivis citoyens effectués sur le site minier de Mitobo, situé dans le groupement des Banamputé, en chefferie de Wamuzimu, en territoire de Mwenga. Détail, Myriam Mufano.
9: Selon Bienfait Fazili Mulunda wa Lubanda, coordonnateur du cadre de concertation de la société civile de Wamuzimu, cette démarche visait uniquement à vérifier l'application de l'arrêté du ministre national de Mines portant suspension des activités d'exploitation industrielle et semi-industrielle de certaines sociétés minières étrangères dans la région. Au lieu de bénéficier de la protection garantie à tout citoyen engagé dans une action pacifique, ces jeunes auraient été soumis à des traitements inhumains et dégradants avant d'être violemment agressés par des gardes affectés par cette société. Pour Bienfait Fazili Mulunda wa Lubanda, ces actes constituent une grave violation de droits humains et du principe du respect de la dignité humaine. Il rappelle qu'aucune coopérative ni entreprise ne peut se soustraire de l'autorité de la loi ni agir en dehors du cadre légal en vigueur. Il plaide pour l'implication des autorités administratives, judiciaires, sécuritaires et minières afin qu'une enquête soit diligentée en vue d'établir toute la vérité sur les faits dénoncés et d'identifier les éventuelles responsabilités. Il en parle dans cet élément.
10: Nous exigeons l'implication effective du parquet, des services de sécurité, de l'inspection générale de mines ainsi que de toutes les institutions habilitées

0: juridiction compétente.
1: Réagissant à ces accusations, la société Luma rejette en bloc les allégations portées contre elle. Sosten Kwilemba, représentant de la coopérative Umoja Bomoko, affirme que leurs agents n'ont exercé aucune violence à l'encontre de jeunes concernés. Il soutient néanmoins que les activités de la société se déroulent dans le respect des lois et règlements en vigueur. Sosten Kwilemba appelle la population à faire preuve de vigilance, à éviter toute manipulation des informations et à privilégier les voies légales pour les règlements des différends liés à l'exploitation minière. On l'écoute.
2: Comme je peux vous répondre, le monsieur en question qui est en train de publier le message, de dire que non, ma coopérative continue à travailler pour bafouer la lettre du ministre national, c'est faux. Parce que à Mitobo, ce n'est pas seulement les coopératives qui travaillent. Il y a aussi des artisanaux qui travaillent là-bas. Et les enquêtes sont en cours parce qu'on a réussi la délégation du chef des bureaux des mines, par provenance de Kamituga. Tous ces gens-là font des enquêtes et ils observent qu'est-ce qui se passe.
1: D'élèves pour dénoncer l'exploitation illicite des minerais par des sociétés à capitaux étrangers et souvent sans contrepartie pour les populations locales.
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4: En sport, les Léopards de la RDC jouent leur dernier match amical en ce moment à Orléans, en France, face au Chili. Cette rencontre s'inscrit dans le cadre des préparations de la Coupe du Monde 2026 qui débute le jeudi 11 juin 2026 en Amérique. La République démocratique du Congo jouera son premier match le mercredi 17 juin 2026 face au Portugal.
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4: Les manques des kits de lavage des mains qui freinent le respect des mesures barrières dans la lutte contre la propagation de la maladie à virus Ebola chez les déplacés et le peuple autochtone dans les territoires des Kabare et la persistance de la commercialisation anarchique des médicaments dans la ville de Bukavu font partie des sujets commentés par la presse mardi 9 juin 2026. Allons Kabika pour la revue de presse.
6: Malgré les campagnes de sensibilisation menées dans le cadre de la riposte contre la maladie à virus Ebola, de nombreux peuples autochtones pygmées et ménages déplacés du territoire des Kabare peinent à respecter les mesures barrières faute des moyens financiers et d'accès aux équipements de prévention, annonce le site internet kivutimes.com. Lors d'une séance de sensibilisation organisée dans les villages Buyungule, dans l'aire de santé de Tchombo, dans la zone de santé de Mitimuresa, poursuit ces médias, les membres des communautés autochtones pygmées ont exprimé des difficultés auxquelles ils sont confrontés pour appliquer les recommandations sanitaires visant à prévenir la propagation de la maladie.

financière pour leur construction ou leur réhabilitation. Les besoins se font plus sentir dans plusieurs localités de Kabare, notamment à Makondo dans les groupements de Mudaka, ainsi qu'à Muyangi, Chibuga et Buyungule dans les groupements de Miti. D'autres villages du groupement d'Irambikatana, dont Kahungu, figurent également parmi les zones où vivent ces communautés. Les personnes déplacées vivant dans des familles d'accueil partagent les mêmes préoccupations. Les acteurs communautaires soulignent que ces difficultés économiques fragilisent davantage les populations déjà affectées par les déplacements, l'insécurité et la dégradation des conditions de vie. À ces défis matériels s'ajoute également la désinformation et certaines attitudes de négligence observées dans les communautés. Selon les équipes de sensibilisation, certaines personnes continuent de douter de l'existence de la maladie à virus Ebola dans la zone de santé de Miti-Muresa, ce qui complique les efforts de prévention et de contrôle de l'épidémie. Face à la menace persistante d'Ebola, les communautés affectées espèrent que les interventions humanitaires pourront être renforcées dans la zone afin de garantir un accès équitable aux moyens de prévention, particulièrement pour les populations les plus vulnérables, écrit Kivu Times. Dans un autre sujet, Jambo RDC annonce que la vente ambulante des médicaments continue de prendre de l'ampleur dans la ville de Bukavu en province du Sud Kivu, malgré de nombreux risques qu'elle représente pour la santé de la population. Comprimés, sirops et autres produits pharmaceutiques sont vendus dans les rues sans contrôle des autorités sanitaires ni garantie de leur qualité. Selon le pharmacien Narcisse Chigangu, ces médicaments sont souvent exposés à des conditions de conservation inappropriées. Sous le soleil, la pluie ou l'humidité, les produits pharmaceutiques peuvent perdre leur efficacité ou devenir dangereux pour les consommateurs, regrette Jambo RDC. Le spécialiste souligne également que certains médicaments vendus dans la rue peuvent être périmés, contrefaits ou provenir des circuits d'approvisionnement non autorisés. Cette situation, selon les médias, expose les patients à des risques importants, notamment l'aggravation de leur état de santé. Narcisse Chigangu met en garde contre l'automédication, une pratique fréquente chez les acheteurs des médicaments ambulants. Selon lui, l'utilisation des produits sans prescription médicale peut entraîner des effets secondaires graves, des surdosages ou encore des complications médicales pouvant nécessiter une prise en charge d'urgence. Face à cette situation, ces professionnels de santé appellent la population à se procurer les médicaments uniquement dans les pharmacies et structures sanitaires agréées. Ils invitent également les autorités compétentes à renforcer les contrôles afin de lutter contre ces commerces informels qui met en danger des vies humaines, concluent ces médias.

Et c'est par cette note, mesdames, messieurs, que nous mettons fin à cette édition du journal sur Radio Maïndéléo. Sa mise en onde était celle de Barton Boussi, mais au microphone pour la présentation, c'était bien moi, Omer Moudekereza. Au revoir.

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C'est avec une profonde douleur et tristesse que la famille Kirero annonce aux proches, amis et connaissances, le décès de sa fille, répondant au nom des Chokano Chiza Chizungu, fille de Chizungu Shabade Kirero, mort survenue à Nyangezi, Chibimbi, dans les après-midi de ce lundi 8 juin 2026. Que ces tristes nouvelles parviennent à la grande famille Kirero, Athanase Bimoulé, Kambanza, Alphonse Lubongo, Abukavu, Masembe Lukunlika, Masembe Lukungulika, Mavungu à Karungu, Mbaka à Luchiga, Namushenge à Bukavu, à tous les ressortissants des Mushenyi, Buzonga, Chibimbi, Chirundu, Lubanda, Karongo, Nyangezi, vivant à Bukavu et partout ailleurs, à la famille Karabandwa, Ruegema, à Bukavu et Mulende, à la famille Mwalimu Ntalugwika, à Buzona et à Bukavu, à la famille Raïs à Luinja, à Bukavu, à la famille Muguma, à Rachiza, Kabuyu, à Kaziba, à la famille Basimike, Bagaya, à Bukavu et Burini, à la famille Madini, à Mushenyi, à la famille Baïziré, Guillaume, à Bukavu, à la famille Kababalire, à Mushenyi, Buzonga, à la famille Lazaro, à Chirundo. L'enterrement est prévu mardi 9 juin 2026 à Nyangezi, Chibimbi, lieu des deuils. Badesire et Bimoulé, Athanase, père de la famille, signent le présent communiqué. La famille Bukaraba Mpangu Amboise a la profonde douleur d'annoncer les décès de son fils Albert Bukaraba, agent au service des titres fonciers à Bukavu, mort survenu mardi 9 juin 2026 à l'hôpital général. Des références de Bukavu après une courte période des maladies, que ces tristes nouvelles parviennent aux amis, frères et connaissances suivants, à la communauté Muha, aux amis et frères se trouvant en Europe, Kinshasa, Burundi, Uvira, Idjoui, Goma, Shinkonde et partout ailleurs, à toute la communauté sportive de Bukavu et à tous les membres de BBC, Carrefour, l'EDEI se tient à Bukolo 5, Bolo 5, rond-point Carrefour, au VC, les épaves, le programme de l'enterrement vous sera communiqué ultérieurement. Pour la famille, Benjamin Rukaraba signe le présent communiqué. La famille Nyamugu Shamaninga a la profonde douleur d'annoncer les décès de leur fils Ntole Nyamugu Shan Nestor, décès survenu mardi 9 juin 2026 à l'hôpital provincial général de référence de Bukavu vers 1h du matin, que ces tristes nouvelles parviennent à tous les membres de la famille partout où il se trouve, à Sa Majesté le Mwamingweshe, à tous les ressortissants du groupe Madikoma en particulier et de toute la chefferie d'Ingweshe en général, à la famille Luinjire, Malengue et Anselmo, à tous les agents de l'inspection provinciale de l'enseignement primaire et secondaire ainsi qu'à toutes les personnes ayant connu le liste disparu. Pour la famille Nyamugusha Maninga Robert Maninga signe le présent communiqué. Programme des obsèques samedi 13 juin 2026, 6h30, levée du corps à la morgue de l'hôpital général de référence de Bukavu et départ pour enterrement à Nyabuguru, Ikoma, 11h, messe à la chapelle du Koma, 12h, mot des circonstances de la famille, enterrement 13h30, bain des consolations 15h, retour à Bukavu. La famille du révérend pasteur Amboui Charles porte à la connaissance de toute personne ayant connu l'ingénieur Georges Mouetou Tuikale, ancien employé de la SNEL Bukavu, de son décès à Kinshasa. L'idée est organisée à Bukavu sur avenue Paysage 2, numéro 33, vers l'Institut Biaéné, programme de deuil. Mardi 9 juin 2026, veillée mortuaire. Mercredi 10 juin 2026, un verre de consolation à 16h au même domicile, fait à Bukavu. Le 9 juin 2026, pour la grande famille, révérend pasteur signe le présent communiqué. 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

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La famille Bouanda Clément a les regrets de vous annoncer la mort de leur fille, mère et tante Liliane Bouanda, connue sous le nom des Dalili, survenue le 8 juin 2026 après une longue période de maladie. Que cette triste nouvelle parvienne à tous les agents et cadres de la DGI, contribution de Bukavu, à la mutualité et à vous, à toute la famille Bouanda, à Idjoui, en Tanzanie, à Kinshasa et aux États-Unis. Le programme des obsèques vous sera communiqué ultérieurement. Le décès tient au domicile familial. C'est revenu Lundula derrière au lycée Thérèse, oncle Baudouin Kacha signe le présent communiqué. La famille Kazingufu Chibavunya Vincent et Ngakani Léon ont le profond regret d'annoncer aux frères, amis et connaissances le décès de leur fils, frère et gendre Fikiri Kazingufu Daniel, survenu lundi 8 juin 2026 suite à une maladie après une brève hospitalisation à l'hôpital provincial général de France de Bukavu. Que cette triste nouvelle parvienne aux membres de la grande famille Rusaki, partout où ils se trouvent, à Monsieur Fundiko Kandongo se trouvant à Lukumbo, à Monsieur Chikuru Balibuno se trouvant à Uvira, à la famille Ntagale Constantin se trouvant au Kamwezi, à l'honorable Richard Ndabagoye. En attendant le programme de funérailles, les recueillements se tiennent à la résidence du défunt à Ngouba, non loin du lieu du Fever, référence Centre de Santé Croix-Rouge, pour la famille Chibavunya Chikaka Kazingufu Chikos, signe le présent communiqué. Les comités des anciens de Tchétché à la profonde douleur d'annoncer aux fidèles et aux proches ainsi qu'à tous ceux qui l'ont connu qui est la commémoration du 30e jour de la disparition du révérend père aura lieu vendredi 12 juin 2026. À cette occasion, une sainte messe de suffrage pour le repos de son âme sera célébrée le vendredi 12 juin 2026 à partir des 10h précises dans la salle polyvalente de la base 2 de l'action sociale Tchétché. La célébration eucharistique sera immédiatement suivie de partage de témoignages sur la vie du regretté père, d'une projection des photos depuis sa genèse de l'action sociale Tchétché et d'un verre de fraternité. Les comités invitent chaleureusement tous les anciens sans exception ainsi que toute la communauté à venir honorer sa mémoire. Faites à Bukavu le 8 juin 2026 les comités des anciens de Tchétché. Pour le comité des anciens de Tchétché, son président Emmanuel Loboshi Salomou signe le présent communiqué Redoma et de Léo et Natuam Konopole, Kodama et Zizoti Ambazo Zimekumbo Namsiba. 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
demandé à tout le préfet du pôle du secondaire Bukavu 4 d'être présent au bureau du pôle. C'est mercredi 10 juin 2026 à 8h30 pour vous communiquer les dernières instructions sur les TENASOSP et l'exit

0: 9 juin 2026. Dans ce nouveau numéro, nous parlerons des défis ainsi que la résilience des petits commerçants transfrontaliers après la fermeture des frontières entre la République démocratique du Congo et le Rwanda pour éviter la propagation de la maladie à virus Ebola. La présentation de ce bulletin humanitaire à Bariza Mahali est assurée par Wema Sara. Bienvenue. Bonjour encore une fois et bienvenue. Direction dans la cité de Kamagnola en territoire de Walungu où les petits commerçants transfrontaliers font face à de nombreuses difficultés depuis la fermeture de la frontière entre la RDC et le Rwanda, notamment la diminution progressive de leurs stocks. Les détails avec Deschok Bin Nyongolo.
1: Depuis près de deux semaines, les échanges commerciaux transfrontaliers connaissent un ralentissement à la suite de la fermeture de la frontière entre la RDC et le Rwanda en raison des cas d'Ebola. Plusieurs commerçants qui traversaient régulièrement la frontière pour s'approvisionner ou écouler leurs marchandises affirment enregistrer d'importantes pertes financières. Certains expliquent que leur stock diminue progressivement, tandis que d'autres éprouvent des difficultés à trouver des circuits alternatifs d'approvisionnement. Cette situation entraîne également une baisse des revenus et inquiète de nombreuses familles qui dépendent du petit commerce pour leur subsistance quotidienne. Les commerçants appellent les autorités à suivre de près l'évolution de la situation et à mettre en place des mesures d'accompagnement en faveur des personnes les plus touchées.
2: Notre commerce dépendait beaucoup des échanges transfrontaliers. Aujourd'hui, nous passons plusieurs jours sans activité rentable et cela affecte nos familles. Avant la fermeture de la frontière, nous trouvions facilement des clients et des produits à vendre. Maintenant, les marchandises se font rares et les prix augmentent chaque jour. Plusieurs commerçants passent la journée au marché sans réaliser de bonnes ventes. Nous avons du mal à couvrir les dépenses de nos ménages et à payer la scolarité des enfants. Si cette situation continue, beaucoup de petits commerçants risquent de perdre leur principale source de revenus.
3: Depuis la fermeture de la frontière, des marchandises deviennent rares et les bénéfices diminuent chaque jour. Même nos amis de Bugarama qui nous apportaient les cacahuètes ne traversent plus la frontière. Aujourd'hui, tous les côtés sont touchés par cette situation.
4: Nous comprenons les mesures de prévention contre Ebola, mais nous souhaitons que des solutions soient trouvées pour limiter les conséquences économiques sur les petits commerçants et surtout nos femmes petites commerçantes.
1: Alors que la frontière demeure fermée pour des raisons sanitaires, les petits commerçants de Kamagnola espèrent une amélioration rapide de la situation afin de reprendre normalement leurs activités et préserver leurs moyens de subsistance. Depuis Kamagnola, Deschok Bin Nyongolo pour l'obité humanitaire à Bariza Mahali.
0: Et dans la ville de Bukavu, des petits commerçants transfrontaliers exerçant leurs activités dans la ville ont adopté une résilience en faisant la commande de leurs marchandises à distance suite à la fermeture de frontières entre le Rwanda et la RDC. Moïse Aganzé.
5: La fermeture des frontières entre le Rwanda et la RDC pour limiter la propagation du virus Ebola affecte les activités des petits commerçants transfrontaliers. Dans un entretien accordé au bulletin humanitaire à Bariza Mahali, Madame Chantal Mbilizi, présidente de l'association des vendeurs de poulets au Sud Kivu AVPO en sigle, précise que des petits commerçants transfrontaliers ont adopté une résilience à travers la solidarité en coopérative, car les déplacements individuels sont interdits à la frontière. Elle fait savoir que des petits commerçants transfrontaliers sont contraints de passer des commandes de leurs produits à distance auprès de leurs partenaires et discutent les prix et parfois même sans pouvoir vérifier la qualité des marchandises puisqu'ils ne seront pas présents sur place. Tout en réitérant leur engagement de veiller au respect des mesures sanitaires prises par les autorités pour lutter contre la maladie à virus Ebola, les petits commerçants recommandent aux autorités compétentes de permettre aux commerçants d'envoyer au moins une personne autorisée à traverser la frontière pour vérifier la qualité des marchandises avant leur expédition. On l'écoute dans ses propos.
6: Depuis la fermeture de nos frontières, nos fournisseurs rwandais commencent à nous amener les poulets de mauvaise qualité. Nous recommandons à nos autorités de permettre un ou deux membres de notre association pour traverser les frontières, pour aller choisir et aussi discuter les prix.
5: Madame Chantal Mbilizi appelle en outre les petits commerçants congolais et rwandais à faire preuve de confiance mutuelle et d'honnêteté afin de faciliter les transactions commerciales comme cela avait été le cas pendant la pandémie à COVID-19. Et puis Bukavu, Moïse Aganze pour l'Habité humanitaire à Bariza Mahali.
0: Et pour terminer, la hausse du prix du carburant influence la hausse du prix des transports en commun dans les territoires de Walung ou dans la province du Sud-Kivu. Justin Kwigomba.
7: La hausse des prix des carburants impacte négativement sur les activités économiques, une situation qui affecte les personnes déplacées et retournées dans les territoires de Walungu il y a de cela un mois. Au marché de Mugogo, par exemple, chaque vendeur fixe le prix de sa manière. Un litre d'essence qui coûtait 4000 francs congolais s'achète actuellement à 6000 et 7000 francs congolais. Le prix des denrées alimentaires a été revu à la hausse suite à cette situation. Le prix des transports en commun n'a pas été épargné. Les passagers qui payaient 4000 de Mugogo à Bukavu payent actuellement 6000 à 7000 francs congolais. Et Bukavu vers Walungu, c'est désormais 10000 francs à la place de 6000 francs.
8: Depuis la hausse des prix des carburants, toutes les marchandises sont revues à la hausse. Prix des transports, même la vie. Les aliments et autres. Un litre qui coûtait déjà 3500 francs coûte actuellement 5000, 6000, voire même 8000 francs. Que les autorités puissent y réfléchir. Car nous, la population, nous souffrons à cause de ces hausses de prix.
9: Là.

0: augmentation du secteur.
1: Que la population est en train de souffrir ces derniers temps à cause de cette hausse prix de carburant. Un litre s'achète à 5 000, 6 000, via même 8 000 francs. Et cela vraiment est très, très dangereux pour la population de Walungu. Pour ces gens là-bas qui passent souvent à Béquille, qui partent à Bukavu à Béquille, c'est ça le grand impact puisque là, le carburant vraiment a renoncé.
2: Depuis Walungu, Justin Bugomba pour les bulletins humanitaires à Bari Zamahali.
3: C'est tout pour ce numéro de bulletin humanitaire à Barizamali produit au Rateco. Roy Massara jeté à la présentation. Merci de nous avoir suivis.
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1: 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Vous êtes dans le mal, ça va vous punir. Vous y allez. 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
1: Votre fidélité nous honore, mesdames et messieurs. Merci d'avoir choisi Radio Mandeléo pour vous informer. Voici d'abord les titres de ces radio-journal. Au sommaire, à Lomé, la médiation africaine serre les rangs pour la RDC. À l'issue de l'évaluation semestrielle du processus des pays, les principaux acteurs de la médiation ont convenu de renforcer leur coordination dans l'objectif de rendre plus efficaces les initiatives en cours pour mettre fin à la crise sécuritaire dans l'est du pays. Nous en parlons dans cette édition du journal. Également dans cette édition, alors que les efforts diplomatiques s'intensifient pour mettre fin à la crise dans l'est de la RDC, les armes continuent de crépiter dans plusieurs entités. Face à cette situation, le bureau de coordination de la société civile du Sud-Kivu tire la sonnette d'alarme et exhorte les belligérants à respecter leurs engagements ainsi que les cessez-le-feu en vigueur. La technique est assurée par Barton Boussi, mais au microphone pour la présentation, je suis Omer Moudekiriza. Mesdames et messieurs, vous suivez Radio Mandeléo, celle qui vous informe par instant. C'est tout pour les titres, place à présent au détail. Nous l'avons annoncé au sommaire de cette édition du journal, des acteurs impliqués dans la médiation africaine en cours pour résoudre la crise sécuritaire en RDC conviennent de renforcer la coordination interne entre le bureau du médiateur, le panel des facilitateurs, la commission de l'Union africaine et le secrétariat conjoint indépendant. Ils ont adopté cette orientation au terme d'une réunion consacrée à l'évaluation semestrielle des activités menées dans le cadre de la médiation africaine pour la crise sécuritaire en RDC. Cette réunion de 2 jours a été clôturée lundi 8 juin à Lomé au Togo, n'est-ce pas Expedi Kalou?
2: Selon le compte rendu publié par la présidence du Togo, cette réunion avait pour but d'évaluer les progrès réalisés depuis la mise en place de l'architecture des médiations adoptée à Lomé le 17 janvier 2026. Il avait aussi pour objectif de définir les priorités pour le second semestre de l'année en soutien au processus de Washington et de Doha, pilotés respectivement par les États-Unis et l'État du Qatar. Au terme des 2 jours des travaux, les parties prenantes ont mis en exergue l'importance de structurer et de mettre à disposition une contribution africaine au processus complémentaire de Washington et de Doha pour en accroître l'appropriation et en faciliter la mise en œuvre. Elles ont également appelé l'ensemble des États et organisations engagées dans les efforts de médiation à renforcer leur coopération dans un esprit de solidarité tout en respectant les responsabilités et les mandats définis dans l'architecture de médiation. Selon toujours la présidence du Togo, les participants ont décidé de l'ajustement des plans de travail des membres du panel des facilitateurs pour le second semestre 2026, ainsi que l'élaboration dans un délai de 15 jours d'un plan d'action opérationnel précisant les modalités de mise en œuvre des décisions arrêtées. Cette réunion a été présidée par le président du conseil du Togo, Fornian Simbe, médiateur de l'Union africaine pour la résolution de la crise dans l'est de la RDC. Elle a réuni les membres du collège des facilitateurs de l'Union africaine, ainsi que des représentants des Nations Unies, de la communauté d'Afrique de l'Est, EAC, de la communauté économique des États d'Afrique centrale, CEAC, de la communauté de développement de l'Afrique australe, SADC, de la conférence internationale sur la région des Grands Lacs, IRGEL, et du comité international de la Croix-Rouge, CICR.
1: Et pendant ces temps, dans la partie sud-sud de la province du Sud, qui vaut précisément dans les hauts plateaux des Fizi et Mwenga, tout comme dans la partie nord précisément des Miti et Bougor et dans les territoires des Kabaré, les fronts militaires sont toujours en ébullition malgré les appels au cessez-le-feu. Au sud comme au nord, c'est presque tous les jours que des affrontements rudes sont rapportés entre les troupes de l'AFC-M23 Turaneo et la coalition gouvernementale composée des forces armées de la RDC, de Wazalendo et leurs alliés burundais, Alain Kabika.
3: Dans la partie sud par exemple, des sources locales indiquent que les combats ont commencé depuis le 5 juin dernier, avec notamment les bombardements par drone des positions occupées par les troupes de l'AFC-M23 Twirwaneho dans différents villages aux alentours des Minembwe et Mikenge, dans les secteurs d'Itombwe à cheval entre les territoires de Fizi et Mwenga. Alors que plusieurs civils avaient été tués et d'autres blessés dans une attaque menée dans la nuit de samedi à dimanche dernier, les dernières informations confirment une contre-offensive de l'AFC-M23 Twirwaneho qui aurait abouti à la prise du village Mikenge des mains des FARDC. Ces dernières se seraient retournées pour se concentrer dans les villages Point Zéro et ses environs, indiquent des sources sécuritaires. Mais c'est mardi 9 juin 2026, l'on rapporte la reprise des combats dans les villages des Kalingi. Sans donner plus de précisions, des sources locales parlent des rudes affrontements au sol tout comme dans les airs, visiblement pour garder le contrôle des zones récupérées pour les uns et conquérir des nouvelles zones ou celles perdues pour les autres. Dans cette partie de la province, l'on rapporte des déplacements massifs des populations vers des zones jugées sécurisées, en plus de la destruction de plusieurs infrastructures vitales à l'instar des écoles. Dans la partie nord, ce sont de nouveaux combats qui sont rapportés depuis l'après-midi de lundi 8 juin dernier, dans plusieurs villages situés aux alentours du parc national de Kahuzi-Biega, principalement dans les groupements des Bougor et en territoire de Kabare. Les matins de ce mardi 9 juin 2026 encore, de fortes détonations ont été rapportées dans les villages de Chibati, Kabulungu, Mulangala, Chisiru et aux environs du centre de recherche en sciences naturelles de l'Uro. Un correspondant basé dans la zone parle d'une paralysie totale des activités depuis tôt les matins. Les personnes qui devraient se rendre au champ ou rejoindre leur poste ont dû rebrousser chemin et d'autres sont carrément restées chez elles. Au moins 4 corps sans vie des personnes atteintes par balles ont déjà été découverts depuis les combats des lundi 8 juin dans cette partie de la province du Sud Kivu, rapporte un responsable local contacté. Celui-ci ajoute que la plupart de ces villages se sont vidés de leurs habitants depuis plusieurs semaines maintenant, à la suite des exactions, des cas de viol, pillage et la crainte des affrontements qui éclatent dans la zone à tout bout des champs. Un calme précaire s'est installé en fin d'après-midi, conclut notre source sur place, mais qui précise que la situation demeure volatile.
1: Entre-temps, la poursuite des affrontements sur plusieurs fronts traduit un écart grandissant entre les engagements pris dans différents accords jusque-là signés entre les parties au conflit et la réalité vécue par les populations sur terrain. C'est ce qu'estime le bureau de coordination de la société civile du Sud Kivu par la voix de son rapporteur adjoint, Maître Maurice Mirindi, dans un entretien avec Radio Maindeleu, mardi 9 juin 2026. Il déplore le manque de volonté des parties prenantes à honorer leurs engagements, alors même que les efforts diplomatiques et les pourparlers des pays se poursuivent. Selon Maître Maurice Mirindi, les populations continuent de subir les conséquences de cette guerre. Il fait état de nombreuses arrestations arbitraires, d'enlèvements et d'actes de violence visant des personnes soupçonnées de collusion avec l'un ou l'autre camp. Il appelle ainsi les belligérants à respecter les cessez-le-feu et à garantir aux populations un environnement sécurisé, leur permettant de reprendre librement leurs activités socio-économiques. Maître Maurice Mirindi.
4: On a eu à assister au Sud Kivu comme au Nord Kivu, à des affrontements répétés et à grande vitesse. Actuellement, ça fait plus d'une semaine qu'on enregistre des combats. Mais malgré cela, on ne sent pas vraiment la volonté de des parties de pouvoir mettre fin à la guerre, de respecter les cessez-le-feu et attendre que le dialogue aboutisse. On ne sait plus, on joue quel jeu. Tous les deux côtés, ce sont les paisibles populations qui souffrent. Toutes ces situations font que la population ne sait plus vaquer librement à ses occupations. Beaucoup de personnes perdent la vie. Des fois, les gens reviennent du combat, ils vous trouvent dans la route et ils tirent sur vous. Et donc, on enregistre beaucoup de morts ici de ces affrontements-là. Et finalement, on s'est dit, on ira où et jusqu'à quand. Donc, c'est un appel que nous lançons aux belligérants de pouvoir faire preuve de la bonne foi, de respecter les accords qu'eux-mêmes sont en train de conclure. Sinon, c'est du théâtre, en fait. De faire preuve en tout cas du respect des accords qu'eux-mêmes sont en train de conclure et de mettre fin à l'insécurité qu'eux-mêmes ont orchestrée dans les chefs de la population.
1: Maître Maurice Mirindi, rapporteur adjoint du bureau de coordination de la société civile du Sud Kivu, au micro des radios Maindeleu et direction territoire de Walungu présentement. Disons que la société civile sous-nord du territoire de Walungu plaide pour le renforcement des mesures sécuritaires sur la route nationale numéro 2 Bukavu-Walungu. Ces plaidoyers interviennent au lendemain d'un nouveau braquage ayant ciblé des véhicules et motos affectés au transport en commun sur cet axe routier dans la nuit du lundi 8 au mardi 9 juan 2026 entre les localités Bideka et Kaimbari. Cet énième braquage s'est soldé par le pillage de plusieurs biens de passagers qui étaient à bord de ces engins, à l'instar de l'argent, des téléphones portables et marchandises, indique la société civile sous noyau de Walungu. Dans un entretien avec Radio Maindeleu, cette structure déplore de constater que des cas de braquage continuent d'être signalés sur cette route le jour comme le soir, malgré des multiples alertes, tout en saluant l'organisation des patrouilles militaires sur certains tronçons de cet axe routier. Le président de la société civile Force Vive en territoire de Walungu, Christian Zigane Ramwambali, veut voir les autorités élargir cette action sur d'autres axes. Ces derniers appellent également le passager à la vigilance en évitant de voyages nocturnes sur cette route pour leur sécurité. Mesdames et messieurs, en cours de diffusion, c'est l'édition du journal sur Radio Maindeleu émettant en direct de la ville de Bukavu. Vous.
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1: Échangeant des chapitres à présent, plus de 100 maisons parties en fumée et des biens de valeur calcinés. C'est le bilan provisoire d'un incendie qui s'est déclaré sur Avenue Camp Régime au quartier Tchaï en commune de Baguira l'avant-midi de ce mardi 9 juin 2026. Le chef du quartier Tchaï, Akilimali Mubigalo Dieudonné, qui nous livre l'information, signale que les feux partis d'une maison du milieu autour de 9h. Sans faire des victimes humaines, cet incendie a consumé plusieurs biens de valeur, y compris de l'argent, des téléphones portables, des habits et bien d'autres biens de valeur. Sur place, ajoute ces cadres de base, plusieurs autres maisons ont été détruites par des jeunes du milieu pour limiter la propagation du feu. Il loue la bravoure de la société Pharmakina et la commune d'Ibanda qui ont rendu disponible leur camion anti-incendie pour éteindre les feux. Les chefs des quartiers Tchaï appellent les autorités, les organisations humanitaires et d'autres personnes de bonne volonté de venir en aide les familles sinistrées qui passent déjà la nuit à la belle étoile. Akilimali Mubigalo Dieudonné en parle.
5: Nous avons enregistré plus de 100 maisons parties à fumer et plus de 50 maisons détruites pour limiter la propagation du feu. L'origine reste inconnue. Aucune perte en vie humaine n'a été enregistrée. Nous appelons la population à la vigilance, surtout dans cette période de la sécheresse, de bien contrôler leurs installations électriques, de bien contrôler leur cuisine, de bien contrôler les réchauds, les fer à repasser. Il ne faut pas laisser les allumettes dans les mains des enfants. Nous sommes dans une période qui est très sensible par rapport aux incendies. On ne peut pas manquer à lancer des cris d'alarme à nos partenaires, aux personnes de bonne volonté, de nous venir en aide. Plusieurs familles sans abri jusqu'à présent, si vous avez un gobelet, si vous avez une bâche, si vous avez des casseroles, qui sont les bienvenus de venir aider.
1: Le chef de quartier Tchaï appelle ses administrés à la vigilance en évitant de garder les carburants dans leur maison, de laisser aux enfants la responsabilité de faire eux-mêmes la cuisson, mais aussi de bien vérifier les installations électriques. Et parlons éducation à présent. Aucune difficulté ne pourra retarder l'acheminement des mâles contenant des items des épreuves du test national de sélection et d'orientation scolaire et professionnelle TENASOS PANSIGLE. Les questionnaires sont déjà disponibles à Bukavu et leur distribution vers les différents centres de passation est en cours en prévision de cet examen du 11 au 12 juin prochain. Hélène Boudjiriri pour les détails.
6: La précision est de Thierry Guereza Nabouchi Chantal, inspectrice principale provinciale à l'intérim de la province éducationnelle. Sud Kivu 1, au cours d'une interview accordée à Radio Maendeleo mardi 9 juin 2026. Selon elle, toutes les dispositions logistiques ont été prises afin de garantir le démarrage des épreuves dans les délais sur l'ensemble de la province éducationnelle Sud-Kivu 1, composée des territoires de Kabare, Walungu, Idui et Kalehe, ainsi que de la ville de Bukavu. Thierry Guereza Nabouchi Chantal indique que les chefs des poules ont entamé leur acheminement vers les différents centres de passation afin d'éviter tout retard les jours de l'examen. Bien plus, les instructions relatives à l'organisation des centres ont déjà été remises aux chefs des poules qui vont à leur tour réunir les chefs des centres dès ce mercredi 10 juin, journée consacrée à l'ouverture officielle des centres de passation du TENASOS. Concernant les candidats, les macarons sont également disponibles et sont en cours de distribution, précise l'inspectrice principale provinciale à d'intérim de la province éducationnelle Sud-Kivu 1. Thierry Guereza Nabouchi Chantal assure que les insuffisances constatées lors de l'INAFEP ont été corrigées et que tout est prêt pour le bon déroulement du TENASOS dans les Sud-Kivu 1. Elle en parle.
7: Les difficultés liées à l'expédition des examens dans les centres les plus éloignés nous seront épargnées cette fois-ci du moment que nous avons déjà les mâles ici sur place, bien sécurisés à la DSR, et les chefs de poule les retireront pour les acheminer dans les différents centres. Alors, nous n'avons pas à nous inquiéter par rapport au démarrage des examens avec retard. Comme tout est déjà en marche, il n'y a pas d'inquiétude. Les examens arriveront à temps. Les enfants sont déjà bien préparés. Je crois que toutes ces difficultés connues au niveau de l'ENAFEP sont déjà balayées par rapport au TENASOS.
6: Pour cette édition 2026, 75 127 candidats sont attendus, dont 38 923 filles sur toute l'étendue de la province éducationnelle Sud-Kivu 1.
1: Et parlons santé à présent dans cette édition du journal. Disons que les autorités politiques et sanitaires intensifient la riposte contre la maladie à virus Ebola dans les zones de santé de Katana et Mitimuresa, zone considérée comme à haut risque. Ceci passe par les déploiements simultanés des relais communautaires chargés du suivi des cas contacts, de la recherche active de nouveaux cas et de la sensibilisation des populations. C'est ce qu'indique Justin Bengehia, spécialiste en santé publique et chef du bureau de surveillance épidémiologique à la division provinciale de la santé du Sud-Kivu, au cours d'une interview avec Radio Maïndéléo, mardi 9 juin 2026. Selon lui, cette stratégie concerne les aires de santé environnant les zones de santé de Mitimuresa et Katana, donc Kabushwa, Kalagane, Luiro, Chaoboka et Chiranga, situées à proximité de Kaungu, considérées à ce jour comme épicentre de cette maladie en province. Justin Bengeya indique que la souche Bundibugyo, actuellement en circulation, présente un taux de létalité d'environ 50%, contre près de 80% pour la souche Zaïre. Il rappelle qu'une prise en charge précoce augmente considérablement les chances de guérison. La transmission du virus s'est faite par contact direct avec une personne infectée ou indirectement à travers des objets contaminés, d'où l'appel au respect strict des mesures barrières, indique Justin Bengeya.
8: Il faut dire qu'il y a les autorités politico-administratives qui sont à Bukavu, qui sont avec nous et qui sont venus de Goma, qui travaillent jour et nuit et qui viennent de renforcer la riposte en intégrant la stratégie d'intensification où on utilise plusieurs relais communautaires au même moment pour assurer le suivi de ces contacts, la recherche active des cas dans la communauté, la sensibilisation de la communauté avec l'accompagnement des cadres de BCZ, des experts de la DPS qui sont sur terrain avec nos partenaires dans la zone de santé de Mitimuresa et de Katana, essentiellement et dans les aires de santé proches de Kaungu sur le plan géographique. Il y a Kabushwa, il y a Kalagane, il y a Luiro, il y a Chaoboka.
1: Pour rappel, à ce jour, la province du Sud Kivu compte deux cas actifs de la maladie à virus Ebola, suivis par les équipes des ripostes. Et direction territoire de Mwenga, avant la deuxième partie de cette édition du journal. Disons que le cadre de concertation de la société civile de la chefferie de Wamuzimu dénonce ce qu'il qualifie d'actes de violence et mauvais traitements dont auraient été victimes des jeunes membres du conseil local de la jeunesse de Wamuzimu Kitutu de la part d'agents de la société Luma. Ces faits se seraient produits lors d'une mission des suivis citoyens effectués sur le site minier de Mitobo, situé dans le groupement des Banampute en chefferie de Wamuzimu en territoire de Mwenga. Détail, Myriam Mufano.
9: Selon Bienfait Fazili Mulunda wa Lubanda, coordonnateur du cadre de concertation de la société civile de Wamuzimu, cette démarche visait uniquement à vérifier l'application de l'arrêté du ministre national de Mines portant suspension des activités d'exploitation industrielle et semi-industrielle de certaines sociétés minières étrangères dans la région. Au lieu de bénéficier de la protection garantie à tout citoyen engagé dans une action pacifique, ces jeunes auraient été soumis à des traitements inhumains et dégradants avant d'être violemment agressés par des gardes affectés par cette société. Pour Bienfait Fazili Mulunda wa Lubanda, ces actes constituent une grave violation des droits humains et du principe du respect de la dignité humaine. Il rappelle qu'aucune coopérative ni entreprise ne peut se soustraire de l'autorité de la loi ni agir en dehors du cadre légal en vigueur. Il plaide pour l'implication des autorités administratives, judiciaires, sécuritaires et minières afin qu'une enquête soit diligentée en vue d'établir toute la vérité sur les faits dénoncés et d'identifier les éventuelles responsabilités. Il en parle dans cet élément.
10: Nous exigeons l'implication effective du parquet, des services de sécurité, de l'inspection générale de mines ainsi que de toutes les institutions habilitées afin que les auteurs, complices et éventuels commanditaires de ces violences soient identifiés, arrêtés et traduits devant les juridictions compétentes.
9: Réagissant à ces accusations, la société Luma rejette en bloc les allégations portées contre elle. Sosten Kwilemba, représentant de la coopérative Umoja Bomoko, affirme que leurs agents n'ont exercé aucune violence à l'encontre de jeunes concernés. Il soutient néanmoins que les activités de la société se déroulent dans le respect des lois et règlements en vigueur. Sosten Kwilemba appelle la population à faire preuve de vigilance, à éviter toute manipulation ou désinformation et à privilégier les voies légales pour les règlements des différends liés à l'exploitation minière. On l'écoute.
11: Comme je peux vous répondre, le monsieur en question qui est en train de publier le message, de dire que non, ma coopérative continue à travailler pour bafouer la lettre du ministre national. C'est faux, parce que à Mitobo, ce n'est pas seulement les coopératives qui travaillent, il y a aussi des artisanaux qui travaillent là-bas. Et les enquêtes sont en cours, parce que on a réussi la délégation du chef des bureaux des mines, la provenance de Kamituga. Tous ces gens-là font des enquêtes et ils observent qu'est-ce qui se passe.
9: Précisons que c'est depuis plusieurs semaines maintenant que les voix s'élèvent pour dénoncer l'exploitation illicite des minerais par des sociétés à capitaux étrangers et souvent sans contrepartie pour les populations locales.
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12: En sport, les Léopards de la RDC jouent leur dernier match amical en ce moment à Orléans, en France, face au Chili. Cette rencontre s'inscrit dans le cadre des préparations de la Coupe du Monde 2026 qui débute le jeudi 11 juin 2026 en Amérique. La République démocratique du Congo jouera son premier match le mercredi 17 juin 2026 face au Portugal.
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12: Les manques des kits de lavage des mains qui freinent le respect des mesures barrières dans la lutte contre la propagation de la maladie à virus Ebola chez les déplacés et le peuple autochtone dans les territoires des Kabari et la persistance de la commercialisation anarchique des médicaments dans la ville de Bukavu font partie des sujets commentés par la presse mardi 9 juin 2026. Allons Kabika pour la revue de presse.
3: Malgré les campagnes de sensibilisation menées dans le cadre de la riposte contre la maladie à virus Ebola, de nombreux peuples autochtones pygmées et ménages déplacés du territoire des Kabare peinent à respecter les mesures barrières faute des moyens financiers et d'accès aux équipements de prévention, annonce le site internet kivutimes.com. Lors d'une séance de sensibilisation organisée dans les villages Buyungule, dans l'aire de santé de Tchombo, dans la zone de santé de Mitimuresa, poursuit ces médias, les membres des communautés autochtones pygmées ont exprimé des difficultés auxquelles ils sont confrontés pour appliquer les recommandations sanitaires visant à prévenir la propagation de la maladie à virus Ebola. Selon Eric Bagaloa, secrétaire administratif des peuples autochtones pygmées des Kabare Nord cité par Kivu Times, les communautés sont régulièrement sensibilisées par les relais communautaires sur les risques liés à Ebola. Cependant, la pauvreté constitue un obstacle majeur à l'adoption des mesures de prévention. Au-delà du manque de savon et des produits d'hygiène, les communautés autochtones font également face à des défis liés à l'assainissement. Plusieurs villages ne disposent pas d'infrastructures adéquates, notamment de latrines répondant aux normes d'hygiène, faute des ressources financières pour leur construction ou leur réhabilitation. Les besoins se font plus sentir dans plusieurs localités des Kabare, notamment à Makondo dont les groupements de Mudaka, ainsi qu'à Muyangi, Chibuga et Buyungule dont les groupements de Miti. D'autres villages du groupement d'Irambikatana dont Kahungu figurent également parmi les zones où vivent ces communautés. Les personnes déplacées vivant dans des familles d'accueil partagent les mêmes préoccupations. Les acteurs communautaires soulignent que ces difficultés économiques fragilisent davantage les populations déjà affectées par les déplacements, l'insécurité et la dégradation des conditions de vie. À ces défis matériels s'ajoutent également la désinformation et certaines attitudes de négligence observées dans les communautés. Selon les équipes de sensibilisation, certaines personnes continuent de douter de l'existence de la maladie à virus Ebola dans la zone de santé de Mitimuresa, ce qui complique les efforts de prévention et de contrôle de l'épidémie. Face à la menace persistante d'Ebola, les communautés affectées espèrent que les interventions humanitaires pourront être renforcées dans la zone afin de garantir un accès équitable aux moyens de prévention, particulièrement pour les populations les plus vulnérables, écrit Kivu Times. Dans un autre sujet, Jambo RDC annonce que la vente ambulante des médicaments continue de prendre de l'ampleur dans la ville de Bukavu en province du Sud Kivu, malgré de nombreux risques qu'elle représente pour la santé de la population. Comprimés, sirops et autres produits pharmaceutiques sont vendus dans les rues sans contrôle des autorités sanitaires ni garantie de leur qualité. Selon le pharmacien Narcisse Chigangu, ces médicaments sont souvent exposés à des conditions de conservation inappropriée. Sous le soleil, la pluie ou l'humidité, les produits pharmaceutiques peuvent perdre leur efficacité ou devenir dangereux pour les consommateurs, regrette Jambo RDC. Le spécialiste souligne également que certains médicaments vendus dans la rue peuvent être périmés, contrefaits ou provenir des circuits d'approvisionnement non autorisés. Cette situation, selon les médias, expose les patients à des risques importants, notamment l'aggravation de leur état de santé. Narcisse Chigangu met en garde contre l'automédication, une pratique fréquente chez les acheteurs des médicaments ambulants. Selon lui, l'utilisation des produits sans prescription médicale peut entraîner des effets secondaires graves, des surdosages ou encore des complications médicales pouvant nécessiter une prise en charge d'urgence. Face à cette situation, ces professionnels de santé appellent la population à se procurer les médicaments uniquement dans les pharmacies et structures sanitaires agréées. Ils invitent également les autorités compétentes à renforcer les contrôles afin de lutter contre ces commerces informels qui met en danger des vies humaines, concluent ces médias.

Et c'est par cette note, mesdames, messieurs, que nous mettons fin à cette édition du journal sur Radio Maïndéléo. Sa mise en onde était celle de Barton Boussi, mais au microphone pour la présentation, c'était bien moi, Omer Moudekereza. Au revoir.